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0: Il sera
1: 2 heures.
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2: 3 heures.
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0: 4 heures.
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1: 5h.
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0: 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Il est 6h.
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4: Bienvenue sur votre radio Bénin Info Première, c'est l'heure de la libre antenne. Allô Bip, chacun intervient pour 2 minutes au 01 52 52 67 67 ou au 01 90 77 05 05. Les interventions se font sans diffamer ni injurier, donc en toute courtoisie. Nous vous donnons la parole dans quelques instants. Sur ces deux différents numéros, Razak Moussa assure la partie technique de cette émission de ce vendredi 24 juillet 2026. Et on va démarrer par le 52 52 67 67. Allô.
5: Allô, bonjour Radio B.
4: Bonjour monsieur.
5: Ici c'est Ngo Kofi depuis Voido, c'est talent.
4: D'accord, nous vous écoutons.
5: J'aimerais interpeller la société CIMO, en l'occurrence leur annexe qui est à voie de Cité Talent. D'aller voir la société, parce que c'est eux qui les gouvernent. D'aller voir la société PNAG.
4: S'il vous plaît, pas de nom de société à l'antenne.
5: Allô?
4: Oui, la société, elle est dans les BTP, c'est quoi? Vous n'avez pas besoin de donner son nom. C'est quoi? Quel est le problème?
5: Ils sont dans les BTP. En leur disant leur truc de raccordement qui quitte le carrefour Cité Talent pour leur base de vie, qui est tombée à terre depuis 13 mois à terre là, fil à courant, qui est tombée depuis 13 mois à terre là. D'aller enlever, on va là-bas, les dit je vais enlever. D'aller enlever, il ne faut pas qu'ils attendent le pire d'abord, le danger des humains d'abord, avant de venir présenter par des Français. Ils n'ont qu'à aller enlever le fil là. C'est tout mon préoccupation, ça. Merci, le journaliste.
4: Merci, à bientôt, monsieur. 90 77 05 05, allô.
6: Bonsoir.
4: Bonsoir, monsieur.
6: Comment vous allez?
4: Ça va bien, merci.
6: Oui, vous avez Barnabé Toudounou, votre Barnabé, je suis à Francourt.
4: Monsieur Toudounou, la radio vous écoute.
6: Madame, la rupture, il a travaillé. Et si ce n'est pas que je sors et je vois les réalisations de qualité, je vais dire que qui n'a rien fait. Sinon, à plusieurs reprises, ils ont annoncé vouloir nous goudronner les routes à Vrancourt, Katagon, la deuxième promiscuité. Jusqu'à ce jour, rien n'y est fait. Madame Ratila, ce qui est un peu bizarre, nous avons les autorités communales. La route là, il y a les endroits qu'on ne peut pas montrer à un visiteur qui sort de quelque part pour arrondissement de Gaumont. La route envoie des coupés au niveau de la maison du général Richard de Bessemera. Et pourtant, personne ne réagit. C'est quelque chose de palpable. Ce que dont nous parlons maintenant là, ce n'est pas pour faire truc là à quelqu'un, non. Il n'a qu'à essayer d'écrire, de faire parvenir les autorités pour qu'on puisse faire les ponts, surtout au niveau de Richard effondré après ce lieu ici en Anna à Katagon. Il n'a qu'à essayer de rembrayer un peu la route là pour nous. C'est pas normal. Nous sommes des êtres humains et nous avons aussi besoin des droits. Madame Rassida, bonne émission à Yannendi.
4: Merci. Bel après-midi à vous. 01 52 52 67 67. Allô.
7: Bonsoir, Madame Rachida Tlamazon, sans oublier Monsieur Soleil Ekmon et votre technicien du jour de la radio Bip.
4: Bienvenue à vous, monsieur.
7: Paul Chaudaton.
4: D'accord.
7: Je nous emmène au ministère de la Santé cet après-midi pour inviter le ministre. Nos jeunes formés au Niger en service médecine qui sont rentrés au pays dans une structure que je ne veux pas nommer le nom, qui sont là depuis quelques années au chômage, recensés par le ministère où leur dossier se trouve sur la table du ministère. Ils sont oubliés. Ils sont au chômage. Et ne fait que demander clémence pour que leur puisse toucher leur dossier, pour qu'on puisse leur donner du travail. Ils sont au chômage. Donc nous invitons le ministre. Ces jeunes-là, bien formés, nous avons besoin des médecins dans nos services. Donc vraiment, ils n'ont qu'à j'attire leur attention sur leur dossier, ils n'ont qu'à les récupérer. Ils sont là, au chômage, ils attendent qu'un mot soit dit et que leur maladie soit guérie. Le second sujet, Madame Rachida, je vais décourager ceux qui sont contre les sanctions. Le gouvernement a pris tout son temps pour sensibiliser la population parce que nous écoutons tous les chaînes et les réseaux sociaux pour nos malpropriétés dans la ville de Cotonou et la plupart de nos villes. On ne peut pas uriner n'importe où. Nous rendons mal nous-mêmes, nos malades nous-mêmes. Donc vraiment, on ne peut pas continuer comme ça. Nous allons dans les pays que nous connaissons et ça ne se passe pas comme ça chez eux. Et pourquoi chez nous? Donc prenez vos dispositions et l'État fait ce qu'il doit faire après. Même quand on va installer les toilettes publiques, si nous ne prenons même pas garde la sécurité autour de ces toilettes publiques, nous savons comment nous nous comportons. Allez voir les fêtes de billets pour voir les toilettes publiques qui sont installées, comment on se comporte. Et même si on n'avait pas pris la sécurité au niveau de la place de l'Amazon, ils ont déjà commencé même à jeter les sachets de trucs là par terre. Tout, c'est le grand désordre. Mais regardez dans nos caniveaux. Regardez comment on se comporte. Donc vraiment, population, changeons notre comportement pour que les villes que nous doit-on là, et qu'on puisse nous dire aussi que nous sommes propres chez nous. L'État est en train de prendre toutes ces dispositions en ramassant les ordures. Et nous-mêmes, nous allons faire de n'importe quoi, ce n'est pas bien. Donc changeons notre comportement. Que les sanctions continuent, ce n'est pas tout pas. J'apprécie ce que fait la police.
4: Merci beaucoup.
7: C'est les sanctions qui nous corrigent.
4: Merci beaucoup. Merci. À bientôt. Place au 90 77 0505. Allô.
0: Oui, Madame Rachida, bonsoir.
4: Bonsoir, monsieur.
0: Appelez-moi Valentin Ayornou, en direct de Thionville, commune de Sénakoudji.
4: Vous avez la parole.
0: Merci beaucoup. Madame Rachida, vous savez que dans la zone de Calavier, d'Akasato, il y a deux sites qui sont construits, à savoir le marché d'Antopa et puis la cité administrative qui seront bientôt mises en service. Et quand celles-ci seront mises en service, il y aura un monde fou qui va se drainer vers ces deux sites. Alors, il y aura sans doute une influence sur la circulation routière. En effet, je voudrais demander aux autorités de penser à redimensionner le carrefour communément appelé carrefour pavé Kérékou. Le rond-point pavé Kérékou, il faudrait qu'on redimensionne, si possible, prévoir un passage à niveau ou une passerelle. Parce que ça sera une zone, un carrefour qui constituera un point d'embouteillage terrible dès que ces sites seront fonctionnels. Moi, j'ai constaté, je veux qu'on anticipe dès maintenant. Deuxième préoccupation, je voudrais demander aux autorités encore de revoir l'âge d'obtention de permis C1 et C2 pour les conducteurs. S'il y a un conducteur qui n'a pas l'âge de 30 ans révolu, il ne faudrait pas qu'on accepte qu'il aille chercher ce permis. Parce que c'est une question de conscience. On ne peut pas se placer au volant de ces deux engins sans avoir la conscience, la sagesse qu'il faut. J'ai demandé aux autorités de penser à cet état de choses. Il faudrait qu'il y ait au moins 30 ans avant qu'on obtienne le permis C1 ou D. Je vous remercie. C'était Valentin Ayornou.
4: Merci à vous aussi, monsieur Ayonou. À bientôt. Et on donne la parole au 90, non, au 52-52-67-67. Allô.
8: Bonjour, mon journaliste.
4: Bonjour, monsieur.
8: Ouais, on m'appelle pour vous de Ouida. Je vous appelle de Ouida Tati Soubadi.
4: Monsieur Founon, vous avez la parole.
8: Oui, m'appelle pour vous, mon journaliste. J'ai crié. Le temps de Kérékou, le temps de Sogo, le temps de Yaéboni. Et j'ai crié beaucoup pour la voie d'hôpital des zones de Ouida. Je dis que c'est que du Ouganda. Aujourd'hui, maintenant, c'est propre jusqu'à l'hôpital des zones de Ouida. Et puis, je suis très, très content pour le président d'Arubicor, Paty Talon. Et puis, dans la maison de l'hôpital des zones de Ouida, le pharmacie vraiment ne comprend pas. On dit qu'il y avait des choses urgentes. Qu'on comprend pour acheter. Tu vas prendre du rein avant d'aller acheter. Ce n'est pas bon. Il faut doubler le pharmacie de l'hôpital des zones de Ouida. On ne va pas faire du tout pour venir. Dans la nuit, journée, partout, tous les jours, c'est comme C'est ça que nous utilisons. Je vais vous parler de je suis en train de dire toujours que à Bena là, il n'y a pas du feu. Il n'y a pas du feu. Les voitures filent trop. Ils filent trop. Et je suis en train de dire au commissaire de la ville de Ouida qu'il sait. Au moins, il n'a qu'à amener les policiers. Mais il sait pour les choses là, pour ce qu'on a rattrapé, il n'a pas commencé par les rattraper. Pour terminer, je suis en train de dire au maire de la ville de Ouida que le gradin, c'est à Ouida qu'on forme ça. Il n'a qu'à acheter ça. Mais si c'est au bon, il n'a qu'à acheter ça à Ouida. Tous les mairies de gradins. Mais à Ouida, c'est quoi? Ce n'est pas bon. Il y a les plus vieux historiques. Et ça doit avoir de gradins dans notre mairie de Ouida. Mais le président n'a pas oublié sa vie. Ça veut dire les plus vieux historiques. Bon, je vais dire, allez pour le reste.
4: Au revoir, monsieur Founon. Et on donne la parole à un autre appelant au 90 cette fois-ci. Allô?
9: Madame Rachira, bonsoir.
4: Bonsoir, monsieur.
9: Moi, c'est Pierre Mimozoulé depuis à Papa Midongo.
4: La radio vous écoute.
9: Merci. Ce soir, moi, je voudrais encourager ce monsieur. Il est député à l'Assemblée nationale. Il a le nom de Dodego Léansou. Dans ce pays, depuis ce monsieur. Citoyens simples, qui organisent un tournoi de football tous les vacances, tous les chaque année. Voilà, aujourd'hui, il est débuté à l'Assemblée nationale. Il nous a promis qu'il ne peut jamais arrêter de faire ça. Il continue toujours. Pour cette année, elle est lancée le mardi passé par le député Dodego et ses amis d'autorité qui se trouvent dans les 15e circonscription. Nous, les populations du 15e, nous devons profiter pour dire merci aux députés tous les goûts qui a organisé tournoi qui se passe au quartier à Votrou, non loin de l'hôpital d'Avotrou. C'est ce que nous voulons pour nos sécurités. Ce n'est pas aujourd'hui, je suis député et que je vais faire gorodi pour dire non. Quand je me conseille dedans, je ne peux pas organiser les tournois. Voilà. Un exemple qui s'est passé dans les zones d'Akpapa. Merci à vous, monsieur le député Tourébo. Quant à vous, madame, bon début de week-end à vous. C'était Pierre Mimonsoulé. Je vous remercie.
4: Merci à vous aussi. 52-52-67-67. Allô?
10: Allô? Pierre Mimonsoulé, cède sa place à monsieur Koumaïa.
4: D'accord, nous vous écoutons.
10: Merci, madame. Madame, je suis venu dénoncer le comportement d'un juge et d'un greffier. Et chaque fois quand je donne leur nom sur votre antenne, là, à la rédivision, vous enlevez les noms.
4: Oui, pourquoi vous allez, on n'admet pas des noms ici.
10: Laissez-nous, moi j'ai des preuves.
4: Non, contre eux. On ne peut pas vous laisser donner les noms des...
10: Les preuves. Je vous ai envoyé toutes les preuves que... Ils ont fait abus de fonction sur ma personne. Et regardez l'âge que moi j'ai et un juge des mineurs m'intimide. L'âge que j'ai, est-ce que je peux me présenter dans son cabinet et il va traiter mon dossier alors que je ne suis pas un bambin, je ne suis pas un gamin. Ce n'est pas normal. Il faut refuser certains et je le convoque partout, il ne vient pas. Même le greffier aussi, je le convoque, il ne vient pas. Et pendant un temps, j'étais à la Cour constitutionnelle, et j'ai posé le problème. Et pendant ce temps-là, c'était celui qui est à l'Assemblée qui était là. Ce n'est pas normal.
4: Et n'essayez plus de répéter ça, parce qu'il n'y a pas de comme on appelle, de raison qui justifie le terrorisme. Ce n'est pas du tout à justifier, c'est impossible. Donc, s'il vous plaît, et pour tous ceux qui nous écoutent, ce n'est pas des actes à reproduire et on ne va pas vraiment cautionner ça.
10: Je vais à ma seconde préoccupation.
4: On vous donne 15 secondes, parce que là, on est déjà...
10: J'ai posé le problème d'un huissier aussi. Je vous ai envoyé la maquette.
4: On a reçu, monsieur, et les diligences sont en cours. Vous savez, on peut contacter plusieurs numéros, les présidents, on les a pas au premier coup de fil. Et on a plusieurs dossiers aussi à gérer, donc on va vous demander d'être patient.
10: Ok, je vous rantaine. À lundi.
4: Merci beaucoup. À lundi. Donc, voilà, vous prenez la parole, vous vous exprimez sans problème, sans pression, mais essayez de respecter les règles. Il y a des choses qui ne se disent pas à l'antenne, même à huis clos entre vous. Il n'y a pas de ce genre d'actes-là à cautionner ou à justifier, ce n'est pas possible. 90-77-05-05.
11: Oui, bonsoir, madame Radidad Houssou.
4: Bonsoir, monsieur.
11: Viera Wimbo depuis Abolekwe, c'est l'un des villages de l'arrondissement de Gâteau.
4: Nous vous écoutons.
11: Oui, voici ma préoccupation. Je vais directement chez le préfet de l'Atlantique et faites votre visite dans le village Pangonou, l'arrondissement de Gâteau. Vous avez sorti une décision pour les aider, la population qui se trouve dans ce village. Mais les autorités n'ont pas commencé pour aider la population à sortir de cette situation. Il fallait faire votre visite pour régler cette situation. Deuxième préoccupation, je vais chez le DG de l'ANIPA. D'aider les parents les nouveaux élèves qui vont commencer la rentrée académique 2026-2027 pour procéder leur acte de naissance. Et ce sera bon. Et troisièmement, je vais sur le ministre des Travaux publics, M. George Allais, de penser à nous trouver au moins une entreprise pour nous réaliser une bonne voie à nous. La voie qui t'a devant le marché de passer à Toribo, si tu nous souffrons sur cette voie. Ça a contenu des nids de poules, même des caniveaux assez ouverts. Et il y a des briques dans ce goudron. Je n'ai pas vu aucune voie dans un pays qui est en cette situation. Il fallait nous trouver une entreprise. Et troisièmement, pour terminer, je vais chez le président de la RAC d'aller à la réouverture de la cadette du Conseil Conférence Côte pour que nos frères reprennent service. Mon cher président, pardon. Merci, madame. Et très bon début de week-end à tout le monde.
4: Merci beaucoup à vous autant. Et on enchaîne avec le 01-52-52-67-67. Allô.
12: Madame, bonjour.
4: Bonjour, monsieur.
12: Le jeune Ewagnon a promis été intervenant discipliné, madame. Le silence administratif, la nouvelle maladie de notre administration. Il y a plus de 10 ans, madame, que ça dure. Avant, tu dépendais un courrier, 15 jours après, tu avais une réponse. Même si c'est non, mais on te respectait. Aujourd'hui, c'est le désert. Pas de courrier, pas d'appel. Et quand tu vas te renseigner, on te sert le mépris. Le plus cordial te dit, je cite, si on vous a pas appelé, c'est que ce n'est pas affectable. Fin de citation. Prenons un cas, madame. Un cas concret. Les enfants d'une patiente en dialyse chronique écrivent au ministre de la Famille qui affecte le dossier au centre social proche du domicile pour enquête. La mairie délivre un certificat d'indigence. Quand le CLHU refuse et réclame l'officiel, celui du ministère de la Santé, les enfants écrivent encore au ministre de la Santé, expliquent dans un courrier et le déposent. Et depuis, silence radio, madame, la famille fait quoi? Elle laisse mourir. Qui guérit finalement ces âmes? Qui donne droit à la vie? Une malade en dialyse n'a pas 6 mois pour attendre une réponse, madame. L'administration est un service et la règle, c'est de servir. Un courrier sans réponse, c'est une vie qu'on met en danger. Et si les pollueurs de nos villes sont sanctionnés, que ceux qui salissent, oui, qui salissent la dignité du citoyen par leur silence, le soient aussi, madame. C'est ce que je crois et c'est ce que je pense et que vivent les intervenants
4: Monsieur, Monsieur Wayon, s'il vous plaît. Monsieur Wayon, un instant, s'il vous plaît. Vous n'avez pas besoin d'ajouter intervenant discipliné. On va éviter, vous savez, on vous a parlé de cette ambiance qu'on aimerait qui règne entre tous les auditeurs et entre nous. Donc, on ne va pas s'apesantir sur les interventions des autres. Vous avez compris?
12: Non, moi, je viens de lire ça dans un dictionnaire, hein, madame.
4: Non, je vous prie d'enlever indiscipliné dans votre intervention.
12: Merci, madame.
4: Vous l'avez enlevé, vous pouvez le retirer, s'il vous plaît.
12: Ah, d'accord, non, je le refuse. Hommage, belle dame.
4: Merci beaucoup. Voilà, donc on va se concentrer sur l'essentiel. Merci et à bientôt. Et on donne la parole à un autre auditeur au 90. Allô.
13: Bonsoir, Bénin Info Première.
4: Bonsoir.
13: La radio qu'on ne quitte jamais.
4: Vous avez la parole, monsieur. Rentons-nous, c'est ça?
13: Mathieu, rentons-nous, bien sûr, c'est moi.
4: Nous vous écoutons.
13: Merci beaucoup pour le cadrage de cette émission très sincère à nous. Ma préoccupation de ce soir, Madame Rachida Toussou, vu l'état piteuse de la voie qui mène sur le site des carrières à Djeff à Basile Badi, nous interpellons les promoteurs à respecter leur cahier de charge. Madame Rachida Toussou, la voie est vraiment piteuse. Le respect d'ouverture de la fermeture n'est plus au point. Les usagers environnants souffrent le martyr. Ils ne peuvent plus accéder à leur domicile avec leur véhicule. C'est triste. Donc, voilà qui est clair et qui est dit et que nous pensons que cela soit respecté. Deuxième préoccupation, vu l'état misérable, inacceptable, invivable de ces entrepreneurs qui ont réalisé des pistes désertes et rurales pour l'état béninois et quelques orphelins, leur situation de vie, nous demandons très respectueusement au président Romain Ouadaï de bien vouloir instruire son ministre des Finances à vider ce dossier, que dirais-je, à payer ces entrepreneurs pour leur bien-être. Et je voudrais raccrocher en vous demandant, comme il urge que moyen nécessite des, un travail, je dirais, nécessite des moyens au service de la paix domaniale de Saint-Mépodi, nous demandons aux autorités de bien vouloir leur octroyer. Nous avons observé également que l'un de leurs l'imprimante, alors qu'il est question des dossiers sensibles par moment, il faut les doter ou bien changer leurs imprimantes qui n'est plus fonctionnelle depuis un bon temps. Mathieu, rentons-nous. Bon début de week-end à vous. Longue vie à Bip Radio et à très très vite.
4: Merci, au revoir, monsieur. Rentons-nous et on passe la parole au 52-52-67-67. Allô?
14: Bonsoir, la charmante dame.
4: Bonsoir, monsieur.
14: On m'appelle Agathe Florent.
4: Vous nous appelez d'où, s'il vous plaît?
14: On m'appelle Agathe Florent. Je vous appelle de Ngozi.
4: De Ouida, c'est ça?
14: Oui, c'est de Ouida. C'est Agathe Florent de Ouida.
4: D'accord, nous vous écoutons.
14: Première préoccupation, la voie qui est en face du CG Savigakwe en allant Ngozi, pour faire tout possible pour charger la voie. Parce que nous sommes en difficulté de la voie. Parce qu'ils ont... Ils ont fait les tuyaux et maintenant la voie, ça contient des gros trous et il y a de l'eau dedans. Faut faire tout possible pour réaliser cette voie. Ma deuxième préoccupation, la voie qui quitte passer en allant vers Alada, les lignes de pouce sont modifiées et ça s'amplifie de jour en jour. Et maintenant, chaque jour, il y a l'accident là-dessus. Faire tout possible pour réaliser cette voie. Ou bien, ma troisième préoccupation, ta vie, Gakwe n'a pas de pharmacie depuis un certain temps. Et maintenant, quand on en dit là, elle a dit, il y a pharmacie. Il n'y a pas aucune pharmacie à sa vie. Alors qu'on avait une pharmacie depuis 10 ans. Ma cinquième préoccupation, les clobotos qui n'ont pas de phare et roue dans sa vie. J'invite la commissaire de Savi de faire tout possible pour les arrêter parce qu'il crée des accidents dans la nuit. Madame Rachida Ouzou, à lundi pour toutes informations.
4: À lundi, monsieur Adjato Florent. Après lui, ce sera vous au 90-77-05-05. Allô.
15: Madame la journaliste, bonsoir.
4: Bonsoir, monsieur.
15: Sébastien Nyonkosu.
4: Nous vous écoutons.
15: Merci beaucoup, madame. Et dans le souci de développement territorial de sa commune, la commune d'Adjorou, le maire Félicien Ronkani va se ressourcer prend toutes les connaissances et tout ce qui concerne la terre de sa communauté à Adjoum. Trouver de nouvelles élans et revenir sur l'essentiel et aller plus vite et bien. Nous saluons cette démarche car il faut sécuriser nos terres à Adjoum pour que les problèmes d'affaires domaniales que nous subissons dans d'autres communes ne viennent pas sur nous à Adjoum. Je salue également ce jeune maire qui a déjà pris toutes les dispositions pour une organisation parfaite de la fête du 1er août à Adjoum, pour que toute la population d'Adjoum se sente véritablement dans cette fête. Que dis-je ? C'est la population vivre véritablement cette fête de notre indépendance. Première du lait de son excellence, le président Romuald Ouadaï, il a voulu que toute la population, tous les citoyens du Béninois s'imprègnent de cette fête, vivent réellement cette fête. Il s'est entretenu avec les candidats d'État civil, Moto Zemi Jandajon, ce qui est une très bonne chose. Monsieur le maire, Félicien Onkani, bon vent à vous. Sébastien Onrosso, bon vendredi à tout le peuple béninois.
4: Merci à vous autant. La parole passe au 52-52-67-67. Allô.
16: Bonsoir, madame Rachida.
4: Bonsoir, monsieur.
16: Comment vous portez?
4: On va tous bien ici, et vous?
16: Et très bien ici.
4: D'accord. Vous nous appelez d'où? Quel est votre nom?
16: Moi, je m'appelle Okwenu Asobatoma, village à Bomaran, mairie de Bonu.
4: Votre chrono est lancé, oui.
16: Ma compassion avec Dilector, c'est notre maire de Bonu. Je m'en Emmanuel, qu'il n'est pas fait tout possible pour faire des programmes de son cerveau pour que notre école d'Agbomaran, il n'est qu'à nous faire le côté de ces écoles-là. Nous, les populations, veut qu'il n'est pas fait tout possible pour clôturer notre école. Et le deuxième, le mode de panneau. Le mode de panneau, il n'est qu'à faire installation. Pour le village de Agbomaran, il n'est qu'à écrire un peu les villageois, que les villages, les autorités qui sont au village d'Agbomaran, ils sont sur en joie. Quoi. Nous, les populations des villageois d'Agbomaran, je veux qu'il n'ait qu'à nous faire moins de lampadaires, de panneaux de soleil chez nous, à Agbomaran aussi quand même. Le troisième sujet, je suis allé à Katrogon. Et j'ai répété encore que le SIA qui est là maintenant, il n'est qu'à nous faire tout possible pour là où il y a des trous. Quand on arrive chez nous ici, il y a des trous là. Le trou qui est là, il n'est qu'à nous faire tout possible pour prendre du sable quand même, pour remplir ces trous-là. Sinon, comment l'eau remplit dans ces trous-là, ce n'arrangeait pas le village de Katrogon. Parce qu'il y a des marchés de là. Et toutes les populations qui étaient Porto Nouveau ou soit à Cotonou, etc., ils viennent de ces marchés-là. Le ticket, qu'est-ce qu'il fait avec le ticket-là? Ce n'est pas sérieux. Il n'est qu'à nous faire cette circulation-là, ça nous arrange nos populations. Maintenant, bon week-end et lundi même fréquent, on va se revoir.
4: Merci. Avant lundi, on va accueillir d'autres auditeurs. C'est toi au 90. Allô? Oui, bonsoir. Est-ce que vous m'entendez? Je ne l'entends pas dans mon casque. Vous êtes là? Le 90, c'est ça?
17: Allô?
4: Oui, là c'est bon. Oui, vous êtes en direct. Monsieur Josset, oui, nous vous écoutons.
17: Je commence par ma localité en ce qui concerne la traversée de Yemi Kodji. J'ai toujours demandé aussi à du 12e arrondissement de nous donner au moins quelques gravats pour pouvoir nous permettre de traverser Yemi Kodji correctement. Juste à côté ici de Akobato. Où je vis en même temps directement où on a enlevé le poste de police, c'est-à-dire qui se trouve au carrefour devant l'église catholique Akobato. Il va falloir nous replacer cela parce que les 100 fois ni loi sont en train de nous montrer de tout bois. Je reviens sur en ce qui concerne les élections locales. Il va falloir que l'installation des sécu soit au moins avant l'installation du Sénat. Cela s'est passé d'abord avant l'installation de Jola, de l'hémicycle, en ce qui concerne le président de l'Assemblée, même le président de la République, et nous traînons toujours en ce qui concerne les sécu. Il va falloir que cela soit pour montrer que le code n'avait pas de problème, le code n'avait pas dit, le code nous montre que réellement il va falloir revoir ce code pour que sur le terrain, ceux qu'on dirige ne visent pas ce code que tout le monde, ce code corrélé avant les élections. Nous voulons que les installations des circuits soient avant au moins l'installation du Sénat. Merci madame, à bientôt.
4: À bientôt, monsieur José. Et la parole, ce sera à vous au 52-52-67-67. Allô?
18: Oui, bonsoir, madame.
4: Bonsoir, monsieur.
18: C'est Kassa Mesme, depuis Zobo.
4: Monsieur Kassa, c'est ça?
18: Mesme, depuis Zobo.
4: Pourquoi on entend de loin comme ça?
18: Je suis à Zobo.
4: D'accord, vous êtes à Zobo, c'est vrai, mais on vous entend de très loin. Est-ce que c'est pas votre téléphone?
18: Oui, c'est peut-être le téléphone.
4: Est-ce que vous pouvez parler un peu plus fort?
18: Bon, je voulais poser deux préoccupations.
4: Allez-y.
18: La première, c'est par rapport au réseau GSM qui, quand on a fait les crédits forfaits là, et quand l'heure de validité arrive, même si je renouvelle les crédits tous les jours, ils m'enlèvent les crédits, sinon que, jusqu'à date aujourd'hui, ils m'ont pris plus de 50 000 francs de crédit sur MTN et 69 000 francs sur Mouvbéné. La deuxième préoccupation, allô?
4: Oui, monsieur. Allô? Et vous avez appelé le service client?
18: Oui, j'ai appelé le service client et je me suis même fait à cette présence, je n'ai pas de suite.
4: Le service client vous a dit quoi?
18: Bon, j'ai été à l'agence MTN de Jericho, puis c'est plus proche de chez moi. Ils m'ont dit qu'il n'y a rien à faire pour moi. Que le système est conçu comme ça, mais c'est pas sérieux. Parce que tous les...
4: Allô? Apparemment, il a été lâché par la ligne, hein, parce qu'on n'entend que du vent. On est vraiment désolé. Monsieur Kassa, on va continuer avec un autre auditeur, puisqu'il n'y a pas de blanc à la radio. C'est pas possible. On a le 90-77-05-05. Allô? Est-ce que vous êtes là? On vous
19: oui,
4: a en direct.
19: Là.
4: D'accord. Présentez-vous, s'il vous plaît.
19: Bonsoir, comment vous allez?
4: Ça va bien. Bienvenue sur votre radio.
19: Mon nom, c'est Nicéphore Sewa depuis Gapé.
4: Nous vous écoutons, monsieur Sewa Nicéphore.
19: Il y a quelques préoccupations cet après-midi. La première... Notre pharmacie qui a sa vie enfermée depuis 9 ans, si les autorités couronnières peuvent nous aider, ça serait très bon. Sinon, c'est difficile pour avoir de médicaments pour 100 francs, c'est difficile. Deuxième préoccupation, la voie quittant le marché passait à Alada. Tous les jours, il y a de l'accident sur la voie. Tous les jours, nous sommes en genou devant notre président de la République de penser. Allô?
4: Nous vous écoutons, monsieur Sewa.
19: Avoir. Faire une bonne voie, la voie quittant le magique passé à Alada. Troisième pour terminer. Allô?
4: Oui, vous êtes en direct, hein? Vous avez déjà fait 50 secondes. Oui, allez-y.
19: Troisième pour terminer. Si les autorités couronnées peuvent nous aider à chaque fois, ça serait très bon.
4: Merci
19: beaucoup. À lundi pour un autre numéro, s'il peut être bien.
4: Oui, Inch'Allah. Merci beaucoup, à bientôt. Et la parole passe au 52-52-67-67. Allô?
20: Bonsoir, madame Rachida.
4: Bonsoir, monsieur.
20: Vous avez Fouyanou François à l'appareil.
4: Monsieur Fouyanou, nous vous écoutons.
20: Il y a deux préoccupations. La première, la voie qui tend à Berkouta, dans l'arrondissement d'Afana, commune de Bono, passant par Adido, à l'entrée, mais pour échouer sur la voie inter-État Port-Nouveau-Poubert, est dans un état de dégradation très avancé, ce qui fait même que les marchés de la zone ne s'animent plus. Cette voie est l'une des voies principales qui relie les communes de la vallée à ceux du plateau. Nous demandons maintenant à son excellence président Wadaï de penser au bitumage de cette voie, ceci au grand bonheur de la population. Deuxième préoccupation, le CIG à Lancon, dans l'arrondissement de Rombigue, commune de Bonou, manque beaucoup d'infrastructures. Nous demandons à M. le maire de Bonou de penser à ce CIG. Et nous passons par votre canal aussi pour lancer un appel vibrant à la coordination du WEMEKWE de penser à ce sujet dans la pont pour la prochaine édition du WEMEKWE dans la commune de Bono. Madame Rachirato,
4: oui.
20: Belle après-midi à vous.
4: Merci. Bon après-midi à vous aussi. Et ce sera le 90 à la suite du 52. Allô.
2: Bonsoir, madame Ratida.
4: Bonsoir à vous.
2: Je m'appelle Doumatoun Alain. Je vous appelle depuis Digue.
4: Vous avez la parole.
2: Merci, madame Ratida. Ma préoccupation ce soir, moi je voudrais demander à nos autorités de se mettre produit parce que lorsqu'il n'y a pas de... La pluie n'a pas commencé, au moins on trouve la raccourci qu'on dit qui sent espèce s'il y a des gossoros. Parce qu'on avait crié pour que les autorités n'ont pas réagi, parce qu'on n'en a pas le plus clair qu'on nous disons que les motocyclistes à toi ou qu'ils ont devant toi qui ne peut pas passer. Mais au moment que la pluie est en train de tomber maintenant, les gros engins, les gros portails là, qui chargent de les marchandises à côté de PK10 là, ils payent non? Pourquoi ils n'ont pas de distance? Moi, ça m'étonne. Et maintenant, la prière remplit dans l'endroit. Et toi, tu as lancé, tu veux passer au raccourci là, tu ne peux pas passer. Au moins de mettre des caillasses sur ça, non? Ou bien ils n'ont pas de caillasses de taille. Ils ont dégradé la voie complètement. Les autorités sont là, ils n'ont qu'à réagir. Parce que si au moment qu'il y a des gros taureaux, nous en temps normal, si les policiers sont là, ils peuvent nous aider. Ils peuvent nous aider. Mais c'est autre chose. Moi, je veux que les autorités n'ont qu'à réagir là où il y a des camions qui sont en train de charger. J'ai dit tout à l'heure encore, ils n'ont qu'à revoir cette copie-là pour qu'ils n'ont qu'à mettre quelque chose à tout pour qu'on n'a qu'à trouver cette raccourci. C'est très important. Sans transition pour finir. SBEE. Les autorités veulent nous faciliter la tâche sur le président de la République. Mais je veux qu'ils n'ont qu'à mettre point sur ça. Parce que si tu peignes à SBE là, pour trouver ton compte, les gens peuvent déposer leurs dossiers, ça fait 3 ou 4 jours, ils trouvent leurs comptes. Mais il y a certains gens, ça fait 3 mois, 2 mois, et ils vont en train de trembler par-ci, par-là. Et ce que je veux dire, je ne peux pas dire ça en antenne. Ça se passe. Donc je veux que les autorités qui sont là, déposer notre compte là. Si compte est bien, ils n'ont qu'à nous appeler simplement pour qu'ils n'ont qu'à arrêter ceux qui ont là. Tu ne peux pas les vu en grosso modo là. Tu ne peux pas trouver ton compte là. Ils n'ont qu'à revoir ça. Ça se passe. C'est nous. On a la chance maintenant pour appeler la radio pour dire, mais il y a des gens qui ont les déposés, ils trouvent des reçus là. Allez, va y bien.
4: Merci beaucoup, monsieur. Très
2: bonne soirée à vous, madame Rachida.
4: À bientôt. 01 52 52 67 67. Allô.
21: Voilà, brave dame.
4: Bonsoir, monsieur.
21: Bonjour, Zissou de Porte Nouveau.
4: Nous vous écoutons, monsieur Zissou.
21: Madame, excusez-moi de revenir toujours sur le même sujet. Le ventre affamé la pointe d'oreille. Monsieur Wadaï, encore une fois, nous vous supplions de penser aux opposants de ICC Services et Consorts. Madame Séverine Lassonne et Emmanuel Mentoyon sont interpellés pour vous accompagner.

0: Merci, monsieur. Et on va donner la parole au 52-52-67-67. Allô?
1: Oui.
0: Bienvenue.
1: De la radio Bénin pour Première Bip Radio. Bonsoir à vous.
0: Bonsoir à vous aussi.
1: Clément Soclé, je viens d'atterrir à Adjoum pour participer à la marche de sport d'entretien dénommée Adjoum Marche pour l'indépendance prévue pour demain. Donc je viens d'atterrir à Adjoum maintenant. Voilà.
0: Nous vous écoutons.
1: Merci. Une autre préoccupation, dans le souci de faire avancer les grands dossiers de développement d'Adjoum, le maire Félicien Oukari Maoutondji a tenu une réunion avec le directeur de l'IGN afin de prendre connaissance des têtes d'Adjoum. Nous voyons que ce jeune, il est là pour faire bouger les choses, que Dieu et les membres de nos ancêtres vous bénissent et vous protègent. Parce que quand on est jeune, c'est comme ça on montre. Et nous demandons aux autres maires de faire bouger leur commune comme le fait M. Félicien Oukani. Demain, c'est la marche de sport d'entretien dénommée Adjoum, marche pour l'indépendance. Adjoum, Clément Soclé, bonne soirée à vous.
0: Merci à vous autant et on continue encore pour quelques minutes au 90-77-05-05. Allô?
2: Bonsoir, madame Horatio Aoussou.
0: Bonsoir, monsieur. Bienvenue sur votre radio.
2: Comment vous portez?
0: Ça va bien. Et vous?
2: Ça va bien. Votre serviteur, monsieur Raymond, que Dieu est grand, et je l'ai fait pour vous éclairer.
0: Nous vous écoutons.
2: Merci beaucoup. Nous rappelons une fois encore au maire de vous éclairer et au ministre des enseignements maternels et primaires de tout faire pour que l'école primaire publique d'Haïti, arrangement de vous éclairer, trouve des enseignants et des salles de classe. Et pour nous apprenants, sinon, après la rentrée de 2026 et 27, il faut que le maire d'Abomey-Calavi et le ministre n'ont qu'à faire du bien pour que nos élèves trouvent la place. Et encore, ne pouvons pas oublier même la clôture de cette école. Sinon, ça n'aura pas notre beau pays le Bénin. Sinon, les enfants souffrent vraiment assez sur cette école-là, surtout l'école primaire publique d'Haïti, arrangement d'Abomey-Calavi. Deuxième préoccupation, le ministre du Commerce n'a qu'à tout faire pour que le prix du ciment soit respecté dans tous les dépôts du Bénin. Sinon, il y a des gens qui vendent à 95 000, d'autres à 90 000, et non, ça ne va non, pas. Il faut que le prix du ciment soit respecté partout. Et troisième préoccupation, le village de Vivier-Socan-Rantan est toujours dans le noir. C'est pourquoi nous rappelons une fois encore au ministre de l'Énergie de tout faire pour que ce village de Vivier-Socan-Rantan soit électrifié pour le bonheur de la population. Excellente soirée à vous, madame Rachia Outou, Raymond, ok, Dieu grand, vous remercie.
0: Merci à vous aussi, à bientôt. Et on est au 52-52-67-67. Allô?
3: Hey, bonsoir, madame Rachida.
0: Bonsoir, monsieur.
3: Ok, monsieur, madame Rachida. Le 22 juillet passé, mercredi 22 juillet, nous les artisans... Nous
0: rappelez-nous votre nom, s'il vous plaît.
3: Mohamed Moutman Boutou-Kegné.
0: D'accord.
3: Ok, le 22 juillet passé, mercredi 22 juillet, nous avons fêté Diabra, la fête des artisans au Bénin. Madame, nous avons beaucoup de soucis, nous les artisans. Quel est notre souci? Ceux qui viennent vers nous pour demander des prestations... D'autres laissent leurs effets chez nous. D'autres laissent, si vous allez dans les garages, vous allez voir des véhicules, vous allez chez les couturiers, vous allez voir les tissus, chez les dépanneurs, vous allez voir, c'est rempli partout. Nous voulons que l'Assemblée nationale, le ministre de la Justice, le ministre en charge des petites amies, les témoins, et de faire une loi par rapport à ça. Si quelqu'un laisse son effet, si c'est plein an, si c'est deux ans, on ira déposer ça quelque part. Et après, ça sera en sinon, ce n'est pas bon. C'est des soucis pour nous. Et là où moi, je dépose les choses, le propriétaire arrivé, je m'avais dit, monsieur, je voulais utiliser cette place-là. Le jour où je suis parti à la maison, je ne pouvais pas manger dame Rachidatou. Ce n'est pas du tout bon. Ce n'est pas du tout bon que l'Assemblée nationale essaie de nous doter une loi par rapport à ça. nous les artisans, tiens-nous ça là.
0: Une loi pourquoi pour que les tissus qui sont dans, laissés dans vos ateliers soient détruits, c'est ça? Ou bien, quelle est...
3: Oui, c'est que si on les

0: que la Russie, par exemple, ils laissent, ils ne viennent pas chercher les petits, ils laissent ça. Pendant 1 an, 2 ans, 5 ans, il peut arriver. Ce que tu as laissé chez quelqu'un pendant 1 an, 2 ans, 5 ans, ça ne peut pas être dans l'état que tu l'as amené. Après, c'est de commencer par nous trimballer dans les commissariats et dans les affaires de justice et autres là. C'est ce que nous sommes en train de demander. Si c'est par exemple un policier qui arrête un moto maintenant, mets ça au commissariat. Si tu viens, si les retournées, c'est cassé, tu vas prendre ça comme ça. Même chez vous, maintenant, ils vont dire que ce n'est pas comme ça, ce n'est pas ci, ce n'est pas ça.
1: D'accord, nous avons compris votre préoccupation. Donc, vous voulez une loi pour limiter le nombre de. C'est-à-dire limiter la durée des effets que les autres ne viennent pas, que vos clients ne viennent pas chercher, c'est ça?
0: On a l'habitude de limiter la durée, mais ils viennent là. Cela ne les concerne pas eux, c'est ce qu'ils disent.
1: D'accord.
0: Je dis que lui, il est en voyage.
1: Ok.
0: Est-ce que vous voyez?
1: Merci beaucoup. À bientôt. 90-77-05-05.
2: Oui, bonsoir, ma chère journaliste, madame Rachida Outou.
1: Bonsoir, monsieur.
2: Comment vous allez?
1: Ça va bien, merci beaucoup.
2: On m'appelle Apollinaire Tofaudet, je vous appelle à côté de la Cour suprême à Porto-Novo.
1: Vous avez l'antenne.
2: Je viens à mes préoccupations. Ma première préoccupation interpelle très respectueusement, je dis bien, les 25 ans. Sages et hautes personnalités par rapport à certains dossiers qui créent de l'insomnie aux populations. Il s'agit de quel dossier? Il s'agit du dossier de M. Liamidi Koumagnon qui est à l'AJE, l'agence judiciaire d'État, pour le dédommagement de son véhicule. Second dossier qui a concerné la police républicaine par rapport à 650 000 francs qui a été annaqué par le même monsieur Liamidi Koumagnon, et par sa vigilance, l'EPTN a pu retirer 153 000 depuis 2023.
1: Non seulement. Donc vous voulez dire que c'est lui qui a été arnaqué, c'est ça, hein?
2: Non, je dis bien il a été arnaqué par une somme de 650 000.
1: D'accord.
2: Et par sa vigilance, l'EPTN a pu retirer 153 000 depuis 2023. Non seulement, il n'est pas rentré en possession de 753 000. Et la police de Bruxelles n'a pas encore pu mettre la main sur ses arnaqueurs. Et nous prions les 25 sages et hautes personnalités de bien vouloir intervenir sur ce dossier. Le troisième dossier concerne les entrepreneurs qui ont réalisé des pistes déserts rurales dans les départements de Colline et de la Libourie et de la Takora de la Donga. Ils ne sont pas payés depuis 2014. Nous prions les 25 sages de bien vouloir intervenir sur ces trois dossiers afin que ces gens puissent rentrer en possession de leurs sous. C'était ma seule préoccupation de ce soir. Je vous rends l'antenne à lundi pour un autre numéro qui plaît à Dieu et bon week-end à tout le monde.
1: Bon week-end à vous aussi. Le 52-52-67-67, je pense que ce sera le dernier, peut-être. Allô.
3: Bonsoir, madame Rachida Oussou.
1: Bonsoir, monsieur. Bonsoir, bienvenue sur votre radio.
3: Oui, comment
1: bien.
3: Ça va?
1: Ça va bien, merci.
3: Et c'est monsieur Boyon Bokoro qui vous appelle depuis Arsène-Marie-Agbagodo, dans la commune d'Adjon, à Rossand, dans Zolfé.
1: Votre chrono est lancé.
3: Voici ma première préoccupation. Je vous instruis que l'école primaire publique d'Akemila-Rien-Dagodo a été créée en 1959. Depuis ce temps-là, l'école n'a pas de clôture. Il n'y a pas de lumière en cette école. Manque d'enseignants pendant les rentrées. Vraiment, ce n'est pas du tout bon. Les enfants traversent la voie comme ils veulent. Déjà sujet. Et à Zoblissé, le marché international de la vallée à Zoblissé, la vallée qui nourrit toute la commune, n'a pas de voie. Là-bas, le marché n'a pas de voie. Il n'y a pas une seule voie qui rentre dans le marché d'Azoblissé. Ce n'est pas du tout bon. C'est vraiment grave. Et voici ma troisième préoccupation. À Guémila-Rhin a été créé. À Guémila-Rhin n'a pas de voie même. Ni les poteaux électriques en bois sont tombés déjà depuis des décennies. Il n'y a pas de lumière. Même au marché, le marché à Guémila-Rhin n'a pas de lumière. Ni les carrefours, les vols. Pas passer par là pendant la nuit. À grâce soirée à vous, madame Rachida Oussou. Que Dieu vous protège de tout cœur.
1: Merci à vous. Et Herman me dit qu'on peut prendre un dernier. 52.
4: Allô, bonsoir, madame Radita Zouzou.
1: Bonsoir, monsieur, bienvenue.
4: Oui, on m'appelle Bonou Léon.
1: Nous vous écoutons.
4: Ok. À quand le remboursement de ICC Services et consorts? Nous, les déposants de ICC Services, quel crime nous avions commis? Car c'est la sueur de nos fronts que nous avions trouvé notre argent pour déposer ça là. Ce procès a été suivi dans le monde entier, puisque ça a été médiatisé à l'époque. Et nous avions appris beaucoup de choses. Comment l'hélicoptère a été à Malawi ramasser les coffres et les sacs contenant des billets de banque destination Palais de la République à Cotonou. Maintenant, on nous fait comprendre qu'on ne comprend rien. Non, les déposants de ICC Service n'ont commis aucune faute. Il faut qu'ils nous payent. Aujourd'hui, le chef de l'État d'alors, dont ces choses sont passées sous son règne, pose des conditions avant de siéger au Sénat. Mais il a oublié qu'il pose les conditions pour que les spoliés de ICC Service retrouvent leurs sous avant qu'ils siègent au Sénat. Vous voyez l'intelligence des hommes politiques. Ceux des exilés politiques dont ils parlent, parmi eux, il y a les gens qui ont volé l'État. Des surfacturations par-ci, par-là, ceux qui refusent de ne pas payer ses impôts, ils sont parmi ces gens-là. Nous, on n'a pas trouvé ce privilège-là.
1: Donc, monsieur Bouillon Bokoro.
4: Bonou Léon,
1: voilà. Veuillez vous concentrer sur les cas que vous connaissez. Vos cas, c'est mieux que de parler de ceux qui ont fait des surfacturations donc, qu'on ne connaît pas, nous.
4: Nous avions appris ça dans la bouche de Jean-Baptiste Elias.
1: D'accord. Votre temps s'est d'ailleurs déjà écoulé. Et là, on est vraiment dans le rouge. Mais on a entendu la principale préoccupation.
4: D'accord.
1: Merci et à bientôt. Voilà, c'est tout pour cette émission. Merci de nous avoir suivis et passez un agréable après-midi en compagnie de Bip Radio.
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0: 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Bonjour à toutes et à tous. Le Festival des Masses fait son retour à Porte-Nouveau ce week-end, les 25 et 26 juillet 2026. Les festivités démarrent ce samedi. Préparatif des festivités également du 66e anniversaire de l'indépendance du Bénin. Après la première répétition hier, vendredi 24 juillet, la deuxième est prévue pour le lundi 27 juillet 2026. Un majeur de 18 ans et un mineur de 16 ans ont été interpellés mardi soir dans le quartier Bomberger à Comé pour vol de câbles électriques sur le site de pompage d'addition d'eau de la société Omiali. Nous démarrons cette édition par la météo. Quel temps fera ce samedi à Cotonou et à Porte-Nouveau? Les prévisions météo avec le prévisionniste Patrice Coyo.
1: Samedi matin, le ciel restera très nuageux sur la bande côtière et ses environs, avec un risque de fines pluies localisées. Au fil de la journée, la couverture nuageuse s'atténuera progressivement, laissant place à de belles éclaircies au cours de l'après-midi. En fin de journée, le ciel se couvrira de nouveau avec un risque de faible pluie par endroits.
0: Préparatif des festivités du 66e anniversaire de l'indépendance du Bénin. Après la première répétition hier vendredi 24 juillet, la deuxième est prévue pour le lundi 27 juillet 2026 sur le boulevard de la Marina. Toutes les composantes du défilé y prendront part dans des conditions grandeur nature. La circulation sera perturbée dans le secteur avec des risques de bouchons. Les automobilistes sont invités à respecter les déviations et les voies de contournement mises en place pour le défilé militaire du 1er août 2026, le boulevard de la Marina, une troupe de l'armée nigériane sera présente. Selon les informations de Bip Radio, cette troupe est pour l'instant la première délégation étrangère à avoir confirmé sa participation aux célébrations du 66e anniversaire de l'indépendance du Bénin. Les festivités des masques font son retour à Porte-Nouveau ce week-end, les 25 et 26 juillet 2026. Les festivités démarrent ce samedi 25 juillet 2026. Un rendez-vous culturel gratuit qui s'annonce comme l'un des temps forts de ces vacances. Les détails avec Romario Rompé.
2: Les deux journées s'ouvriront dès 9h à l'école du patrimoine africain avec un colloque scientifique sur le thème « Masque vaudou, héritage et modernité ». À partir de 10h, plusieurs places publiques accueilleront différents masques. Les Anguitos seront à la place Lokossa de Porte-Nouveau, les Egungun à la place Mégan, les Gelede et Gounouko à la place Abessan. À la place d'Angbeklounoronto, le public assistera aux prestations des masques chinois et des masques d'Afrique de l'Ouest, tandis que la place Rongbo sera animée par le vaudou Rongvé. Temps fort du festival, dimanche avec la grande procession des masques, prévu de 17h à 18h30 sur le boulevard Lagunaire. Les soirées se poursuivront à partir de 19h avec un grand concert réunissant 18 artistes parmi lesquels Vano Baby, Rico Campos, Richa Flash, Pepe Oleka et Fatih. Le village du festival installé sur le boulevard Lagunaire proposera également des animations tout au long du week-end. Au programme, prestations de Kaleta, Adeoba, Piton et Gelede, ateliers de fabrication de masques, coloriage et maquillage pour les enfants, ainsi que des démonstrations de sculpture sur bois, de confection de parures en perles et d'initiation au rythme traditionnel. L'accès aux différentes activités est gratuit. Seul le pass VIP est proposé à la vente pour les personnes souhaitant bénéficier d'un accès privilégié au concert. Un bon plan pour les amateurs de culture en cette fin de semaine. N'oubliez pas de vous habiller conséquemment en tenue léger, avec des baskets et surtout de prévoir des chapeaux et lunettes de soleil.
0: Mmh. Les travaux préparatoires de l'installation du Sénat sont lancés, réunis ce vendredi 24 juillet 2026 à l'hôtel Sofitel de Cotonou. Les sénateurs ont tenu leur première réunion de travail à l'ordre du jour, les préparatifs de l'installation officielle de l'institution prévue jeudi prochain à Porte-Nouveau et l'examen du projet de règlement de l'intérieur. Rachida Oussou pour le point.
3: Les deux ex-présidents de la République, Patrice Talon et Boni Yayi, ont pris part à la séance. Elle s'est déroulée à huis clos. Selon les indiscrétions, cette réunion s'est tenue dans une ambiance bon enfant, les deux anciens chefs d'État ayant échangé de façon cordiale. Le doyen d'âge, l'ancien président Nicéphore Soglo, qui a convoqué cette réunion, était absent pour raison de santé. Madame Elisabeth Pognon, ancienne présidente de la Cour constitutionnelle, désignée pour le remplacer en tant que doyenne suivante, a finalement décliné cette responsabilité. C'est donc Maître Robert Dossou qui a présidé la séance en sa présence. 23 sénateurs ont assisté à cette première rencontre qui a duré environ 2 heures. Saka Lafia, ancien président de la Commission électorale nationale autonome Sénat, était également absent. Au cours de cette prise de contact, un projet de règlement intérieur du Sénat a été soumis à ses membres pour amendement. Et selon le président de séance, Maître Robert Dossou, les échanges ont également porté sur les préparatifs de l'installation de cette institution prévue pour le jeudi 30 juillet prochain à Porto-Novo. Cette rencontre préalable permet, selon lui, d'organiser une cérémonie d'installation plus brève le jour J.
0: Un majeur de 18 ans et un mineur de 16 ans ont été interpellés mardi soir dans le quartier Bombergé à Comé, dans le département du Mono, pour vol de câbles électriques sur le site de pompage d'addition d'eau de la société Omiyale. Tout est parti d'une plainte déposée par les surveillants et les gestionnaires des sites de pompage de la société. La plainte dénonçait des actes de vandalisme sur les installations. Informés, les policiers se sont rendus sur les lieux et ont interpellé les deux suspects, l'un apprenti menuisier et l'autre apprenti couturier. Deux sacs de jute contenaient les câbles volés et de la ferraille ont été également saisis. Sur les lieux, les deux suspects sont passés aux aveux et ont reconnu avoir coupé ces câbles sur les sites de pompage de la société. L'enquête se poursuit afin d'identifier et d'interpeller d'autres complices. Bon plan pour vous qui êtes à la recherche d'un événement pour se divertir ce week-end. La 4e édition de Funky Chill se tiendra ce dimanche 26 juillet 2026 à 16h. Pour cette nouvelle édition, les meilleurs talents de leur domaine sont réunis afin d'offrir au public une expérience unique mélangeant musique, animation et moments de convivialité. Présenté comme un rendez-vous exclusif, Funky Chill at 4 promet une ambiance festive et immersive. Pour les participants qui prendront part à cet événement, pour partager, profiter de prestations de qualité dans un cadre propice et de la bonne humeur, l'artiste Singila sera l'invité spécial de cette 4e édition. Ce sera tout pour BIP Info Matin 7h de ce jour. Razak Moussa est resté à la mise en onde. Christelle Gumpati, je suis resté à la présentation.

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Le festival des masques fait son retour à Porto Novo, la capitale, ce week-end. Les 25 et 26 juillet 2026, les festivités des masques samedi, un rendez-vous culturel gratuit qui s'annonce comme l'un des temps forts de ces vacances. Préparatif des festivités du 66e anniversaire de l'indépendance du Bénin. Après la première répétition d'hier vendredi 24 juillet, la deuxième est prévue pour le lundi 27 juillet sur le boulevard de la Marina. Et puis, un majeur de 18 ans et un mineur de 16 ans ont été interpellés mardi soir dans le quartier Bombergé à Comé, département du Mono, pour vol de câbles électriques sur le site de pompage d'adduction d'eau de la société Omiyali.

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Le festival des masques fait son retour à Porto Novo, la capitale, ce week-end. Les 25 et 26 juillet 2026, les festivités des masques samedi, un rendez-vous culturel gratuit qui s'annonce.

France comme l'un des temps forts de ses vacances. Préparatif des festivités du 66e anniversaire de l'indépendance du Bénin. Après la première répétition d'hier vendredi 24 juillet, la deuxième est prévue pour le lundi 27 juillet sur le boulevard de la Marina. Et puis, un majeur de 18 ans et un mineur de 16 ans ont été interpellés mardi soir dans le quartier Bombergé à Comé, département du Mono, pour vol de câbles électriques sur le site de pompage d'adduction d'eau de la société Omiyali.

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1: Madame, Monsieur, à nouveau, bonjour à toutes et à tous. Burkina Faso, les autorités revendiquent le contrôle de près de 75% du territoire. Les autorités de transition du Burkina Faso ont annoncé vendredi 24 juillet 2026 contrôler 74,65% du territoire national. Le ministre de la Guerre et de la Défense patriotique, le général Célestin Simporé, a présenté ce bilan à l'issue de la séance d'évaluation des contrats d'objectifs du premier semestre 2026. Selon lui, cette progression représente plus de 2600 km² supplémentaires sécurisés depuis décembre 2025, permettant le retour des populations et de l'administration dans plusieurs zones. Cette annonce intervient toutefois alors que des attaques de groupes armés se poursuivent dans différentes régions du pays. Côte d'Ivoire, l'orpaillage illégal reste une menace préoccupante. Le Conseil national de sécurité de Côte d'Ivoire a jugé jeudi 24 juillet 2026 que l'orpaillage illégal demeure une menace majeure pour le pays malgré les opérations menées ces cinq dernières années. Et réunis à Abidjan, la capitale, l'organe a indiqué plus de 8 500 sites clandestins ont été démantelés depuis 2021 et que 4 400 personnes ont été traduites en justice. Et face aux conséquences environnementales, sécuritaires et économiques de cette activité, les autorités ivoiriennes dénoncent un renforcement des contrôles et des actions. Tunisie, 5 ans après le coup constitutionnel de Kaïd Saïd, le président tunisien, les critiques persistent. La Tunisie commémore ce samedi 25 juillet 2026 les 5 ans du coup constitutionnel du président qui avait suspendu le Parlement, également limogé le gouvernement le 25 juillet 2021. 5 ans après ce coup, plusieurs observateurs dénoncent un recul des libertés publiques, une répression des opposants et des difficultés économiques persistantes. Malgré ces critiques, le président réélu en 2024 conserve le soutien d'une partie de la population. On va finir avec cette information. Le programme alimentaire mondial PAM s'inquiète de la situation humanitaire au Soudan, où les habitants font face à de graves pénuries après plusieurs mois de siège imposé par les forces de soutien rapide. Et selon des témoignages relayés vendredi 24 juillet 2026, les prix des produits de première nécessité ont fortement augmenté, contraignant de nombreuses familles à ne prendre qu'un seul repas par jour. La ville qui accueille un important nombre de déplacés reste régulièrement bombardée par les forces paramilitaires.
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1: 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Il est 8h.
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2: 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Bonjour à toutes et à tous. Le Festival des Masques fait son retour à Porte-Nouveau ce week-end, les 25 et 26 juillet 2026. Les festivités des masques ce samedi, un rendez-vous culturel gratuit qui s'annonce comme l'un des temps forts des vacances. Pour le défilé militaire du 1er août 2026, sur le boulevard de la Marina, une troupe de l'armée nigériane sera présente. Selon les informations de Bip Radio, et si les préparatifs sont déjà visibles dans certaines communes comme Cotonou, le constat n'est pas le même à Lalo, dans le département du Mono. Nous démarrons cette édition par la météo. Quel temps fera-t-il ce samedi à Cotonou, également à Porte-Nouveau? Les prévisions météo avec le prévisionniste Patrice Koyo.
3: Samedi matin, le ciel restera très nuageux sur la bande côtière et ses environs, avec un risque de fines pluies localisées. Au fil de la journée, la couverture nuageuse s'atténuera progressivement, laissant place à de belles éclaircies au cours de l'après-midi. En fin de journée, le ciel se couvrira de nouveau avec un risque de faible pluie par endroit.
2: Préparatif des festivités du 66e anniversaire de l'indépendance du Bénin, après la première répétition d'hier, vendredi 24 juillet, la deuxième est prévue pour le lundi 27 juillet sur le boulevard de la Marina. Toutes les composantes du défilé y prendront part dans des conditions grandeur nature. La circulation sera perturbée dans le secteur avec des risques de bouchons. Les automobilistes sont invités à respecter les déviations et les voies de contournement mises en place. Et pour le défilé militaire du 1er août, le boulevard de la Marina, sur le boulevard de la Marina, une troupe de l'armée nigériane sera présente. Selon les informations de Bip Radio, cette troupe est pour l'instant la première délégation étrangère à avoir confirmé sa participation aux célébrations du 66e anniversaire de l'indépendance du Bénin. Encore une semaine avant la célébration de la fête de l'indépendance au Bénin, si les préparatifs sont déjà visibles dans certaines communes comme Cotonou, le constat le même à Lalo, dans le département du Mono. On fait le point avec Amélie Aïdobé, elle est l'une de nos correspondantes dans cette localité du Mono.
4: Je dirais que les préparatifs du 1er août dans la commune de Lalo vont bon train, puisque déjà il y a la mairie de Lalo qui a organisé un tournoi dénommé Tournoi de l'indépendance entre les 11 arrondissements de la commune qui rassemble toutes les filles et fils de Lalo. Et dans la ville, nous constatons déjà l'installation du drapeau du Bénin au niveau des carrefours devant la mairie et du côté la salubrité également qui est sur son cours dans notre ville. Donc il faut déjà dire que la commune de Lalo s'apprête pour commémorer cette fête comme cela se doit.
2: De Lalo, rendons-nous à Porte-Nouveau, la capitale. Le Festival des Masques a fait son retour à Porte-Nouveau ce week-end, les 25 et 26 juillet 2026. Les festivités des Masques, samedi 25 juillet, un rendez-vous culturel gratuit qui s'annonce comme l'un des temps forts de ces vacances. Les détails avec Romario Houpé.
5: Les deux journées s'ouvriront dès 9h à l'école du patrimoine africain avec un colloque scientifique sur le thème « Masques vaudons, héritage et modernité ». À partir de 10h, plusieurs places publiques accueilleront différents masques. Les Anguitos seront à la place Lokossa de Porte-Nouveau, les Egungun à la place Mégan, les Gelede et Gounouko à la place Abessan. À la place Tambeklounoranto, le public assistera aux prestations des masques chinois et des masques d'Afrique de l'Ouest, tandis que la place Rongbo sera animée par le vaudou Ronvet. Temps fort du festival, dimanche avec la grande procession des masques, prévu de 17h à 18h30 sur le boulevard Lagunaire. Les soirées se poursuivront à partir de 19h avec un grand concert réunissant 18 artistes parmi lesquels Vano Baby, Rico Campos, Richa Flash, Pepe Oleka et Fatih. Le village du festival installé sur le boulevard Lagunaire proposera également des animations tout au long du week-end. Au programme, prestations de Kaleta, Adeoba, Piton et Geledé, ateliers de fabrication de masques, coloriage et maquillage pour les enfants, ainsi que des démonstrations de sculptures sur bois, de confection de parures en perles et d'initiation au rythme traditionnel. L'accès aux différentes activités est gratuit. Seul le pass VIP est proposé à la vente pour les personnes souhaitant bénéficier d'un accès privilégié au concert. Un bon plan pour les amateurs de culture en cette fin de semaine. N'oubliez pas de vous habiller conséquemment, en tenue léger, avec des baskets et surtout de prévoir des chapeaux et lunettes de soleil.
2: Revenons à Cotonou, cette fois-ci les travaux préparatoires à l'installation du SINA sont lancés depuis hier. Réunis ce vendredi 24 juillet à l'hôtel Sofitel de Cotonou, les sénateurs ont tenu leur première réunion de travail. À l'ordre du jour, les préparatifs de l'installation officielle de l'institution prévue jeudi prochain à Porte-Nouveau et l'examen du projet de règlement intérieur. Rachida Oussou pour le point.
6: Les deux ex-présidents de la République, Patrice Talon et Boni Yayi, ont pris part à la séance. Elle s'est déroulée à huis clos. Selon les indiscrétions, cette réunion s'est tenue dans une ambiance bon enfant, les deux anciens chefs d'État ayant échangé de façon cordiale. Le doyen d'âge, l'ancien président Nicéphore Soglo, qui a convoqué cette réunion, était absent pour raison de santé. Madame Elisabeth Pognon, ancienne présidente de la Cour constitutionnelle, désignée pour le remplacer en tant que doyenne suivante, a finalement décliné cette responsabilité. C'est donc Maître Robert Dossou qui a présidé la séance en sa présence. 23 sénateurs ont assisté à cette première rencontre qui a duré environ 2 heures. Saka Lafia, ancien président de la Commission électorale nationale autonome Sénat, était également absent. Au cours de cette prise de contact, un projet de règlement intérieur du Sénat a été soumis à ses membres pour amendement. Et selon le président de séance, Maître Robert Dossou, les échanges ont également porté sur les préparatifs de l'installation de cette institution prévue pour le jeudi 30 juillet prochain à Porto-Novo. Cette rencontre préalable permet, selon lui, d'organiser une cérémonie d'installation plus brève le jour J.
2: Un majeur de 18 ans et un mineur de 16 ans ont été interpellés mardi soir dans le quartier Bombergé à Koumé, département du Mono, pour vol de câbles électriques sur le site de pompage d'adduction d'eau de la société Omiyale, alerté par une plainte des responsables du site dénonçant des actes de vandalisme. Les policiers ont saisi 2 sacs de jute contenant des câbles volés et de la ferraille. Les 2 suspects ont reconnu les faits et ont été placés en garde à vue. Une enquête est en cours pour identifier d'éventuels complices. À la recherche d'un bon plan ce week-end à Cotonou, la 4e édition de Funkichil se tiendra ce dimanche 26 juillet 2026 à partir de 16h à Cotonou. Au programme musique, animation et moments de convivialité dans une ambiance festive, l'artiste Singila Le Lover sera l'invité spécial de cette 4e édition qui promet une expérience chill et immersive aux participants. Et c'est tout pour BIP Info Matin 8h de ce jour. Razak Moussa est resté à la mise en onde. Christelle Mpati, je suis resté aux présentations.

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1: Le Festival des Masques a fait son retour à Porto-Novo, la capitale, ce week-end. Les 25 et 26 juillet 2026, les festivités des masques jouent un rendez-vous culturel gratuit qui s'annonce comme l'un des temps forts de ces vacances. Pour le défilé militaire du 1er août 2026, sur le boulevard de la Marina, une troupe de l'armée nigériane sera présente. Selon les informations de Bip Radio, et les préparatifs sont déjà visibles dans certaines communes comme Cotonou, le constat le même à Lalo dans le département du Mono, selon notre consoeur Amélie Aïdobé, qui est dans le département du Mono.

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2: Bonjour à toutes, bonjour à tous. C'est avec un grand plaisir que nous vous retrouvons autour de cette émission de santé dans les locaux de BIP, Bénin Info Première, sur la fréquence 106 FM. Nous sommes accompagnés d'un docteur hépato-gastro-entérologue, le docteur Karel Aboué. Aujourd'hui, avec le docteur Karel, le thème des MICI, maladies inflammatoires.
3: Maladies inflammatoires chroniques de l'intestin.
2: On y va, je vous laisse la parole. Les MICI.
3: Les MICI, c'est un acronyme, maladies inflammatoires cryptogénétiques pour certains, chroniques pour d'autres. Donc ce sont des maladies qui sont caractérisées par une agression. On ne sait pas trop ce qui agresse. En général, c'est l'organisme lui-même qui agresse. Donc c'est des maladies qui sont liées à l'immunité, qui vont durer très longtemps, en général toute la vie, et qui vont atteindre principalement l'intestin. Ces maladies, il y en a globalement trois. Il y a la maladie de Crohn, il y a la rectocolite hémorragique, la SCH, avant on disait ulcéro-hémorragique, et il y a les maladies qui sont inclassées, les formes frontières, les formes qui ne sont ni trop de l'une ni trop de l'autre, qui en général, c'est le temps qui permet de les classer soit dans un groupe, soit dans l'autre.
2: Bon, on va faire simple, on va parler des deux premières, puisque la dernière n'est pas très bien définie. Oui. Voilà. Alors, le Crohn ou la RCH, c'est quoi leur différence? C'est quoi leur signe? C'est quoi leur pic de fréquence? Quel est l'âge de découverte? Enfin, racontez-nous un peu ces maladies, qui sont des maladies plutôt nouvelles dans notre environnement et dans notre contexte, donc qu'on ne connaît pas trop, mais pourtant dont on sent qu'elles sont en train de frémir et qu'on va en avoir de plus en plus. Vous en particulier, avec votre spécialité, qui est à même de les recevoir.
3: La maladie de Crohn et la RCH, ce sont deux maladies cousines. La maladie de Crohn, elle atteint le tube digestif, de la bouche à l'anus. Elle peut atteindre. Bien, de façon préférentielle, c'est la partie basse de l'intestin grêle et le côlon qui sont touchés, et ça va se manifester par des douleurs abdominales, des diarrhées, souvent sanglantes. Parfois, on va avoir de la fièvre, parfois, on va perdre du poids. Le pic de fréquence, en général, ça va être la fin de l'adolescence, le début de l'âge adulte. Donc, les hommes classiques, c'est une jeune femme. C'est plus fréquent chez les femmes, quand même. La rectocolite hémorragique, comme son nom l'indique, c'est une maladie qui va être caractérisée par une inflammation du rectum et du côlon uniquement. Il n'y aura pas d'atteinte de l'anus, il n'y aura pas d'atteinte de l'intestin ni
2: du tube digestif haut,
3: mais ça va se manifester globalement de la même façon, ça va être des diarrhées. Comme j'ai dit, il faut savoir repérer la phase de poussée, traiter, une fois que les choses se sont calmées, gérer
2: la maladie de fond. Oui, d'accord. Mais alors, ça veut dire qu'effectivement, c'est une maladie chronique à vie. Elle semble être de caractère immunitaire, voire peut-être auto-immunitaire. Elle n'est pas liée à l'alimentation?
3: Si, les MICI vont être liés globalement à la génétique, parce qu'on sait qu'il y aura, d'abord que les Caucasiens seront plus à risque, en tout cas les populations méditerranéennes, et que s'il y a une certaine part de l'hérédité, qui a plus de risque d'avoir une MICI si on a un parent ou un proche, un apparenté au premier degré qui a une MICI. Mais il y a aussi les facteurs environnementaux qui vont rentrer en ligne de compte. Monsieur Crohn, il vivait au siècle dernier. Avant lui, cette maladie n'était pas décrite. Les premières formes, on se disait, est-ce que c'est de la tuberculose intestinale? On ne sait pas trop. Mais finalement, on sait que ce sont des MICI. Donc, c'est l'alimentation ultra transformée, les shawarma, les burgers, les pizzas qu'on mange n'importe comment. Et il y a aussi une part environnementale très importante. Ce qu'on oublie, c'est qu'on vit dans un monde de plus en plus aseptisé. Les antibiotiques, ça a été une invention formidable.
2: Mais une catastrophe maintenant à l'échelle environnementale.
3: Une catastrophe écologique.
2: On en trouve dans les puits, on en trouve dans les vaches, on en trouve dans notre viande, partout.
3: Et donc, ça crée une dysbiose, c'est-à-dire un déséquilibre au niveau de notre microbiote intestinal. A fortiori, lorsque c'est fait avant l'âge de 2 ans, aujourd'hui, les enfants, à la moindre toux, à la moindre réaction, les arrosent d'antibiotiques.
2: Mais c'est pour ça qu'on lutte justement contre la prescription massive d'antibiotiques, oui.
3: Et contre l'automédication aussi.
2: Tout à fait.
3: Donc ça aussi, ça va participer à augmenter la prévalence de MICI au sein d'une population.
2: Comment est-ce qu'après, on met un traitement de fond? Il n'est peut-être pas très accessible dans nos pharmacies.
3: Effectivement.
2: Pas du tout accessible dans nos finances. Il est peut-être très cher. Donc, pour le coup, le traitement de fond, c'est un traitement particulier?
3: Aujourd'hui, c'est surtout de la biothérapie, c'est des traitements qui sont très personnalisés, mais c'est des traitements aussi qui coûtent très cher. Après, les corticoïdes, ils sont accessibles déjà dans les poussées. Mm-hmm. Les corticoïdes, ça marche très bien dans les poussées. Effectivement, il faut essayer de lever le pied assez vite, sauf que, étant donné que les biothérapies sont difficiles d'accès chez nous, mais il y a des traitements qui marchent mieux. Mais étant donné que la RCH ne va toucher que le côlon, une fois que le côlon est levé, on est guéri, par exemple.
2: Donc, oui. D'accord. Vous avez beaucoup de patients qui sont atteints de ces MIKI dans vos consultations?
3: Ici, non. Sous d'autres cieux, il m'est arrivé d'avoir pratiquement une MIKI par jour. Mmh. Ici, je pense que première MIKI, je l'ai eu cette semaine. Donc, c'est pas fréquent, mais je reste convaincu que ça reste sous-diagnostiqué. Si ça courait les rues, on le saurait. Mais je pense que la difficulté d'accès à l'endoscopie de façon générale, mais à la coloscopie de façon particulière.
2: Ça, c'est rédhibitoire.
3: Et le mode d'évolution spontanée de la maladie qui fait qu'on a des poussées rémissions.
2: Fait que les gens vont rester
3: avec les signes sans forcément consulter. Et je pense aussi que le petit nombre de gastro-entérologues joue. Parce que on est une vingtaine, donc forcément, encore qu'à Cotonou, on est un peu nombreux. Dans le Septentrion, par exemple, j'ai que 3 collègues gastro-entérologues. Ils sont difficiles d'accès. On aura tendance à avoir son médecin généraliste qui ne va pas forcément
2: penser
3: à ça.
2: Probablement beaucoup moins informé, qui fait qu'il va mettre beaucoup plus de temps à y penser. De toute manière, et même pas à y penser du tout.
3: Exactement.
2: D'accord. Docteur Carrel, merci beaucoup. Chère auditrice, chers auditeurs, à mardi prochain.
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1: Le Festival des Masques a fait son retour à Porto-Novo, la capitale, ce week-end. Les 25 et 26 juillet 2026, les festivités démarrent ce jour. Un rendez-vous culturel gratuit qui s'annonce comme l'un des temps forts de ces vacances. Pour le défilé militaire du 1er août 2026, sur le boulevard de la Marina, une troupe de l'armée nigériane sera présente. Selon les informations de Bip Radio, et les préparatifs sont déjà visibles dans certaines communes comme Cotonou, le constat le même à Lalo dans le département du Mono, selon notre consoeur Amélie Aïdobé, qui est dans le département du Mono.

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1: Madame, Monsieur, bonjour à nouveau. Bonjour à toutes et à tous. France, près de Bordeaux, 70 000 habitants évacués face à des incendies. Les autorités françaises ont ordonné dans la nuit du vendredi 24 au samedi 25 juillet 2026, l'évacuation préventive de 7 nouvelles communes près de Bordeaux en raison des incendies d'une ampleur inédite. Au total, près de 70 000 habitants sont concernés par cette mesure. Le gouvernement a annoncé le déploiement de 500 militaires supplémentaires, tandis que 141 000 personnes ont été déjà évacuées depuis le début des feux. Les autorités judiciaires italiennes ont annoncé vendredi 24 juillet 2026 que les premiers résultats de l'autopsie de Abder Rahim Fakhi, décédé après une intervention policière à Boulogne le 19 juillet, évoquaient également une possibilité d'asphyxie mécanique liée à son immobilisation au sol. Des examens complémentaires sont en cours afin de déterminer les causes exactes du décès. Le ministre hongrois de l'Environnement a annoncé vendredi 24 juillet 2026 l'ouverture d'une enquête sur un troupeau de 17 zèbres appartenant à un proche de l'ancien Premier ministre Viktor Orban. Les autorités soupçonnent des irrégularités dans la détention des animaux et dénoncent des conditions d'élevage jugées irresponsables sur un domaine situé près de Budapest. On finit par cette information. L'Assemblée des États parties de la Cour pénale internationale a décidé vendredi 24 juillet 2026 de révoquer définitivement le procureur Karim Khan pour faute grave et manquement grave au devoir de sa charge. La décision a été prise lors d'une réunion exceptionnelle tenue au siège de l'ONU à New York, mettant fin au mandat du magistrat britannique suspendu depuis 2025.
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0: 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Il est 9h.
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2: Ladies and gentlemen, c'est samedi et samedi c'est Cotonou Boy Show. Eh oui, c'est un plaisir de vous retrouver aujourd'hui. Et il faut le mentionner, c'est ce week-end que se lance le Festival des Masques du côté de Porto Novo. J'espère que vous y serez nombreux. Nous, on y est déjà et on vous attend pour célébrer ensemble cette désormais institution. Vous êtes bien sur Bip Radio 106 FM. Nous émettons depuis Cotonou, Fidjrosé, Oyanambe, Nasty Nesta. Mes amis, m'appelle Daniel Cause I Sleep Where the Lions Eat. Vous êtes sur le Cotonou Boy Show. Et aujourd'hui, laissez-moi vous dire qu'il y a des artistes qui font des chansons. Il y a des artistes qui deviennent des passeurs d'une mémoire. Parce qu'une culture ne disparaît pas le jour où on cesse d'en parler. Elle disparaît le jour où plus personne ne la transmet. Encore une fois, bienvenue dans le Cotonou Boy Show, votre rendez-vous hebdomadaire où nous explorons la musique, les idées, les parcours et les histoires qui façonnent les industries culturelles africaines. Aujourd'hui, nous allons découvrir l'histoire d'un homme qui a changé la musique américaine sans jamais chercher la lumière. Il s'agit de Clarence Avant, surnommé The Black Godfather, le parrain noir. Nous écouterons ensuite notre playlist du mois avant de recevoir une artiste qui porte elle aussi une part importante de notre héritage culturel. Il s'agit de Pepe Oleka, l'une des grandes têtes d'affiche du Festival des Masques. Hilary Poyon nous fera ensuite le tour de l'actualité du showbiz avant que nous ne terminions avec notre bon plan de la semaine. Bienvenue dans le Cotonou Boy Show.
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pas de Hank Aaron. C'est la légende du baseball américain lui-même qui l'a dit, à propos d'un homme dont le grand public n'a jamais entendu le nom. Pas d'artiste signé sous son nom qui a vendu des millions, pas de studio culte à son enseigne. Pourtant, dans l'industrie musicale américaine, tout le monde savait, si tu voulais que quelque chose se passe, tu finissais par passer par le bureau de Clarence Event. Aujourd'hui, sur Cotonou Boy Show, on parle du parrain noir de la musique et du divertissement américain. Alors, il est né en Caroline du Nord en 1931 dans un hôpital ségrégué. Il commence comme manager dans les années 50 sous la tutelle de Joe Glazer, l'agent historique de Louis Armstrong. Mais Avent ne construit ni un système à la Gordy, ni un instinct de parieur à la Blackwell. Lui, il construit des relations, il connecte les gens entre eux et chaque connexion devient une carrière. C'est lui qui, en 1967, négocie ce qu'on considère comme le premier accord co-entreprise entre un artiste noir et une major du disque. Une porte que personne n'avait ouverte avant lui. Sa méthode, c'est repérer, mettre en relation, laisser l'autre briller. Il découvre et signe Billy Withers, qui a chanté « Ain't No Sunshine » que nous allons écouter.

contacter les jeunes producteurs Jimmy Jam et Terry Lewis à Janet Jackson pour donner naissance à l'album Control en 1986. Il conseille L.A. Reid et Babyface au lancement de LaFace Records. Il négocie pour Hank Aaron le plus gros contrat de sponsoring sportif de son époque. Il aide Jim Brown, star du football américain, à devenir acteur. Aucun de ses succès ne porte son nom en couverture. Tous les portent en dessous. En 1993, quand Motown est revendu à Polygram, c'est Clarence Avant qui en devient le président, succédant d'une certaine façon à Berry Gordy lui-même. Il devient au passage le premier membre noir du conseil d'administration international de Polygram. La boucle est bouclée. L'homme de l'ombre prend la tête de la maison la plus emblématique de la musique noire américaine.

Quincy Jones le résumait ainsi. Tout le monde dans ce métier est passé par le bureau de Clarence s'il est intelligent. Avent est mort en 2023 à 92 ans. Un documentaire Netflix, The Black Godfather, sorti en 2019, a fini par raconter au grand public ce que l'industrie savait depuis des années. Gordy avait un système, Blackwell, lui, avait l'instinct du pari, avant lui, avait un carnet d'adresses et le sens du bon moment pour mettre deux personnes en contact. Est-ce que nous, au Bénin, on sous-estime la valeur de celui qui ne produit rien lui-même, mais qui ouvre la bonne porte au bon moment, sachant que ce type de personne est très, très, très importante dans le show business. À nous d'y réfléchir. C'était la chronique du Cotonou Boy Show.

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1: 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Nouchine Paris, syndicat en featuring avec TRK et Amé Cazeray. Aujourd'hui, on prend un aller simple à Abidjan Paris sans quitter votre salon. 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La crème de la nouvelle scène ivoirienne s'empare des codes de la drill et de l'afropop pour une connexion explosive. C'est l'attitude, c'est le style, c'est la rue ivoirienne qui s'emporte avec élégance. 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

Mélo décalé de Tiakola. Tiakola ne se contente pas de faire danser avec le tube de l'été. Derrière le rythme, il profite de l'exposition pour aborder un sujet brûlant et hautement politique. La juste rémunération et la monétisation des artistes francophones. Un banger avec un message. Voilà la signature Tiakola.

600 mains de Nicanor et Madano, deux figures majeures de la scène urbaine du Bénin, se rencontrent enfin. D'un côté, Nicanor, surnommé le fils du pays ou le guerrier poète, roi des ballades afro-pop au test profond. De l'autre, Madano, le prodige signé chez Giant Industries. Ensemble, ils signent un titre rythmé, la bande-son idéale pour vos moments de détente et de chill.

Après avoir retourné le Zénith de Paris et signé chez Sony Music France, le patron du rap ivoire est de retour pour dicter les règles du jeu. Il poursuit sa conquête du marché nigérian, envahit vos écrans, squatte le sommet des tendances TikTok. C'est un raz-de-marée absolu dans toute l'Afrique francophone.

Action Money Imra en featuring avec Baby Days et Zlatan. Une collaboration internationale explosive sortie en mai 2026, menée par le rappeur ivoirien Imra aux côtés de Baby Days et de la star nigériane Zlatan. À la croisée du rap ivoirien, de la trap et de l'afrobeat nigérian, ce titre s'impose déjà dans les clubs grâce à son refrain en étant signé Puffy Beats. Le clip officiel, lui, a été tourné dans les studios de Londres.

de X-Time. Le prince de l'Adjapiano vient encore secouer les charts. Après avoir fait danser tout le pays sur ses précédents hits, le revoici avec une production lourde signée JVDB Company. L'hymne parfait pour vos vacances. Et la question reste entière. Où trouve-t-il donc

0: 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La compilation PLC pour la culture du label Oculus réunit le meilleur du label sur un même projet. La voix magnifique de Dave y fait sensation et porte tout le morceau vers des sommets.
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Le matos de Bino Capone en direct du Togo. Bino Capone nous revient avec un banger qui rend hommage aux formes généreuses de la gente féminine. Direction Dancefloor, ça

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0: Tinesta, mes amis, on m'appelle Daniel cause I sleep where the lions eat et vous êtes toujours sur le Cotonou Boy Show sur Beep Radio, la fréquence est la 106 FM et aujourd'hui je suis honoré de recevoir sur cette émission, c'est une diva, un grand nom de la musique béninoise, je pense que c'est une des rares artistes qui fait l'unanimité auprès du public. Laissez-moi recevoir comme il se doit Pépé Oléka. Bienvenue Pépé, comment vas-tu?
1: Ça va, je vais très bien.
0: C'est vraiment, vraiment un plaisir pour moi de t'avoir.
1: Merci.
0: Alors, ça va être un entretien super spécial parce que tu as une carrière bien remplie, une carrière fournie que tu continues de mener avec brio et comme un bon vin te bonifie avec le temps. Donc, Pépé Oléka, on va retourner à la genèse. Dans quel contexte familial est-ce que tu nais?
1: Je nais dans un couple plein d'amour. Ma mère est béninoise et mon père est Igbo. Et donc ces deux-là se rencontrent à Cotonou. Ma mère était toute jeune, à peine 18 ans. Et mon père, comme on sait, majorité des Igbo fin 70 étaient des commerçants, quoi, ici. Elle rencontre mon père et puis ils partent au Nigeria. Je nais au Nigeria. Je suis l'aînée, ils ont eu trois filles. Mais mon père est un grand fan de la musique. Mon père écoutait du Bob Marley matin, midi, soir. De temps en temps, il y avait du Fela, mais voilà. À un point que ma mère qui parlait pas anglais, d'ailleurs elle parle toujours du pidgin, ma mère, hein, mais elle connaît toutes les chansons de Bob Marley, ma mère, par cœur. Jusqu'aujourd'hui, dès qu'on passe quelque part où je mets du Bob Marley, elle connaît toutes les paroles. Voilà, donc je nais dans un couple aussi différent, parce que ma mère, elle préférait du Don William, du country music. C'était listen to the radio, ça passait à la radio à l'époque. Donc elle écoutait un truc pareil. Et donc j'arrive dans un couple, deux cultures différentes, d'éducation différente, mais j'étais couvert d'amour.
0: Donc tu es au Nigeria, tes premières années, tu les passes
1: Mes quatre premières années, je les passe au Nigeria. Et je pars un jour en vacances chez une tante à Onigbolo, la petite sœur de ma mère à Onigbolo. Et je comprendrai plus tard que mes parents n'étaient plus ensemble après ces vacances-là. J'avais déjà deux sœurs, et de ces vacances à Onigbolo, je ne retourne pas au Nigeria. Je me retrouve à Saint-Jean, à Romain-Lègue-Bessin-Vormé. Moi, okay. J'ai grandi là-bas.
0: Oh, tu es dans ma rue.
1: Oui. C'est pour ça que ta mère... j'en parle souvent. Mmh. Évidemment, en tant que béninoise et femme, mais il y a des choses différentes. Hein. Mmh. Et puis, j'ai une coiffure que j'assume et je suis sûre que ta mère y est pour quelque chose dans tous ces trucs-là.
0: Okay. Là, tu as quel âge? Tu as 4 ans?
1: J'ai 5 ans. J'ai entre 5 et 6 ans. Okay. Je fais mes premières années d'école primaire, côté de l'église Saint-Jean, une école primaire là. Et après, je me retrouve à Vujé, chez une autre tante, parce que mon père voulait me récupérer. Il faut savoir que les enfants des Igbo, ils ne les laissent pas à l'étranger. Surtout dans ces couples mixtes comme ça, un Igbo, il ne laissera pas son enfant. Et donc il y a eu un gros problème de famille à cause de moi, parce que moi j'étais la seule qui suis restée chez les parents de ma mère.
0: Toutes tes sœurs
1: Mes deux sœurs sont restées avec mon père, elles ont grandi avec mon père, et mon père venait harceler mes tantes pour me récupérer. Donc on était obligé de me changer de maison tout le temps. J'étais un mois ici, j'étais deux jours ici, après j'étais trois semaines là, et donc j'ai été baladée un petit peu, et ce qui n'aide pas du tout, c'est pas bon pour un enfant.
0: Mais à cette époque-là, tu es jeune, je pense que tu es insouciante, mais est-ce que tu as déjà conscience qu'il y a quelque chose qui se passe ou tu en prendras conscience plus tard?
1: Parfaitement, parce qu'il était arrivé que... Alors, c'est vraiment la première fois que j'en parle publiquement comme ça, parce qu'il me fallait du temps pour être en paix avec ça. Parce que quand on n'est pas en paix avec quelque chose, on ne peut pas en parler. Donc, je suis en paix avec ça. Il m'était arrivé de me retrouver dans les guéridons. Souvent, il y avait des grands guéridons, là, dans le salon, les meubles de verre, là, où ils rangeaient les whisky... Moi, j'étais planquée là quand mon père venait des fois. Hein. Donc, j'étais planquée là. Et les dernières fois que j'ai vu mon père vivant, c'est à travers les trous de ses clés. Tu sais, les guéridons avaient des grosses clés là. Et c'est dans ces trous-là que j'avais vu mon père la dernière fois.
0: C'est dur.
1: C'est dur. Ouais. C'est très, très dur. Et après, j'apprends que mon père décède beaucoup plus tard, 10 ans plus tard, mais... Je le revois pas. Donc, l'image que je garde de mon père, c'est lui, assis déterminé, parce qu'on lui dit que, il m'a envoyé acheter je sais pas quoi. C'est no problem. I'll wait. When she come back, I'm going home with her. Et j'entendais tout ça. Donc, très rapidement, moi, j'ai été confrontée à la vraie réalité de la vie, parce que c'est aussi la réalité de beaucoup d'enfants, hein, beaucoup d'enfants de souvent de cultures différentes, et donc c'est quelque chose que j'ai pris conscience tout de suite que il y avait quelque chose qui clochait et que j'allais devoir vivre des moments difficiles.
0: Et dans ce contexte-là, tu fais tes études primaires, tu grandis, tu évolues. Quel type d'élève tu étais ?
1: J'étais plutôt bon. Et dans cette quête de me cacher, de mes tantes, pour me cacher, je me retrouve encore une autre à Vougen, dans la rue de Cigale Bleue, là. J'ai passé 2 ans là-bas, chez une autre tante. Faut savoir que j'ai des tantes, c'est comme dans toutes les familles. Il y a souvent une tante qui a beaucoup d'enfants, où il y a très peu de portions à manger pour tout le monde. Et il y a l'autre qui n'a pas d'enfants, où tu es traité comme une reine. Et l'autre qui en a un et qu'il va te traiter différemment parce que t'es pas son enfant. Donc je me retrouve chez une tante là-bas, qui a beaucoup d'enfants. Moi, je passais vraiment en dernier, quoi. Hein. J'étais pas nourrie. Et c'est à cette période-là que je vendais des cacahuètes dans le marché de Bouygamé. Je crois que c'est fameux. J'avais 7-8 ans. Je quittais à Vaudier, dans le poteau de Vaudier, là. Mm-hmm. Tu sais, les rails qui quittent.
0: Si.
1: Donc, on habitait une rue, là. Et donc, je quittais là avec mon étalage de cacahuètes, arachides bouillies. Oui. Et j'allais jusqu'à vers le marché de Bouygamé. C'est pour ça que je connais.
0: Tu connais le secteur.
1: Oui. Je suis une vraie cotonoise.
0: Ah oui.
1: Et c'est vrai que des fois, je suis obligée de le rappeler. J'aime bien jouer la force tranquille et qu'on fait semblant de me cacher dans le coteau. Ressors vite.
0: Donc là, on arrive à l'adolescence, on évolue.
1: On arrive à la pré-ado. Et plus tard, je rejoins ma mère parce qu'elle a bien vu. Ma mère était partie à Lomé. Dans tout ça, ma mère n'était pas parce que il y a d'autres histoires compliquées. Je pars en vacances une fois chez ma mère et je lui dis, je ne veux pas retourner là-bas. Garde-moi, s'il te plaît. Mais ma mère, elle travaillait, elle n'avait pas la possibilité de me garder. Je lui dis, je veux pas. Elle me dit, ça va aller. À la rentrée prochaine, je viendrai te récupérer. Et en partant, elle me donne, c'était pas loin de mon anniversaire, c'est le 13 septembre. Avant la rentrée, donc, elle avait acheté des bonbons, des biscuits, pour que je puisse partager avec mes amis le jour de mon anniversaire. J'arrive avec ces bonbons et ces biscuits, ma tante, elle prend un Gwedjela. Elle me met les biscuits et les bonbons dedans. Alors, ça a été. Non, mais en tant qu'enfant, une déception. Je dis, mais mon. En plus, j'étais dans une bonne école, plutôt bonne école. Une école qui s'appelait Saint-Basile à Vaudier. Donc, c'était une école plutôt bien où tu avais des enfants de la classe moyenne un peu. Donc, ma mère, elle me payait quand même une bonne école. Elle s'assurait que je sois quand même dans une bonne école, mais que j'étais chez la tante où des fois, j'allais à l'école sans manger, quoi. J'avais faim. Donc, il y avait des camarades qui partageaient un peu le goûter avec moi. Donc, j'avais été obligée d'aller revendre ces biscuits-là et ces bonbons-là. Et c'était le 13 septembre le plus fou de toute ma vie. D'ailleurs, aujourd'hui encore, je ne fais pas mon anniversaire. Si personne n'y pense, je dis rien. Et je fais tout, voilà. Oh, voilà.
0: Et dans cette adolescence ou préadolescence, comment tu arrives à t'amuser ? À quel moment tu arrives à t'amuser ? Est-ce que tu as des moments de joie ? Est-ce que tu as des bons souvenirs quand même, même s'ils ne sont pas longs ? Est-ce que tu as des bribes de bons souvenirs de cette époque quand même ?
1: À cette époque, je n'avais pas le droit de m'amuser. Mais ma mère a tenu sa promesse, elle vient me chercher après. Quand je retourne à Lomé, je suis très content d'avoir passé mon adolescence à Lomé. Parce que eux, ils ont une culture du divertissement un peu différente de nous. Ils sont peut-être moins durs que nous. Parce que nous, c'était, tu vas à l'école, tu avais tes leçons, tu avais tes devoirs. Et peut-être après, on t'envoie à l'anniversaire d'un copain. Mais là-bas, on avait des journées culturelles bien organisées, c'était bien structuré. Et quand je rejoins ma mère, et je rentre en 6e, je crois. Et là, tout de suite, j'ai commencé à chanter. J'étais parmi les premières. Hein. Tous les 3 mois, on avait toujours quelque chose à l'école. Donc, j'étais la chanteuse de l'école.
0: Mais avant ça, tu chantais déjà ou c'est là vraiment que tu as eu
1: la liberté de faire ? J'ai toujours aimé écouter la musique.
0: Oui.
1: Depuis toute petite, même dans ces moments de difficulté, j'ai toujours eu plaisir à aller m'accroupir à côté de la radio et à écouter. Mais je n'avais pas la même relation avec la musique. Je ne voulais pas spécialement la chanter.
0: Oui.
1: Je la vivais.
0: Mais ça te faisait du bien.
1: Ça me faisait du bien, ça me permettait de pleurer, de me réfugier dans un monde. Et j'étais un peu dans mon monde. Hein. J'ai toujours été dans mon monde un peu introverti et dans mon monde à écouter la musique ou une musique que quelqu'un dit « t'es baloué, carré ». Bon, moi je suis là, je suis accroupi et puis j'écoute. Et
0: j'avais cette sensibilité-là en fait.
1: Cette mélancolie depuis toujours. Et toutes les musiques mélancoliques me faisaient du bien à moi.
0: Et à quel moment la musique prend une place vraiment importante dans ta vie?
1: Quand je commence à gagner des prix au Togo, parce qu'après, il y avait des concours interlycées, et je commence à gagner. Mais moi, je ne me trouvais rien d'exceptionnel. En plus, j'ai toujours dit que je ne suis pas une chanteuse à voix. Mmh. Peut-être maintenant, je commence à gagner en confiance personnelle. Ouais. Et que si quelqu'un me dit j'aime bien ta voix, je vais juste lui dire merci. Mmh. Avant, je lui dis ah bon, bon, d'accord, mais je vois pas en quoi. Et avant, j'étais pas la chanteuse à voix. Je faisais les interprétations à ma sauce, toujours.
0: Parce que je me réappropriais
1: les chansons pour que ça me ressemble, même si ce n'était pas ma chanson. Et donc, un jour, je gagne un prix avec quoi que je fasse, où que tu sois. Je gagne un prix avec cette chanson, la reprise de Mel Groove.
2: Mel Groove.
1: Mm-hmm. Je crois que c'était mon dernier concours interlaxé.
2: Okay. Ça veut dire on est dans les années 96, comme ça.
1: Voilà. Donc je gagne ce prix et puis tout le monde était waouh. Mais bon, alors, aujourd'hui je sais que c'est parce que cette chanson cartonnait à l'époque. Donc quand tu commences, personne ne t'entend même. Donc,
2: tout le monde chante avec toi.
1: Voilà. Dans les concours interlycées. C'était important de choisir
2: la bonne chanson.
1: Donc, je pense que j'étais douée aussi pour choisir la bonne chanson. Donc, je voyais pas trop. Les gens disaient, ah, ta voix. Dans mon cœur, je savais que, mais moi, je n'aime même pas chanter. Des fois, même les micros, là, marchaient à demi, à moitié. Donc, mais quand j'ai commencé à gagner des prix, je commençais à me dire que peut-être que je devrais me concentrer un peu plus pour creuser là. Parce que, à vrai dire, moi, je voulais être pilote. Et
2: ça
1: je
2: va être ma prochaine question. À quoi tu te destinais? Où est-ce que ta mère te voyait en fait?
1: Ah non, enfin, elle me voyait speakerine. Tu sais, les speakerines qui parlaient pour annoncer les émissions. Là. Ouais. Je me suis dit, au pire, ce sera la speakerine. Mais moi, c'est pilote que je veux. Je me voyais trop. Je sais pas, c'est un besoin de liberté. Donc, je me dirais, je serai pilote. Et ma mère dit, bon, speakerine. Donc, chaque fois qu'il y avait des tatas jolies à la télé, là, ma mère, pour la mère, j'ai tout bien, j'ai tout l'eau. J'ai tout bien, j'ai tout l'eau. Toi aussi, tu pourrais le faire. En plus, en littérature, j'étais pas mal. Donc, elle se disait, de toute façon, ce serait ça. Mmh. Et je commence par gagner ces prix et je me dis, moi, je continue de creuser là. Voilà.
0: Et comment tu creuses, en fait? C'est quoi qui se présente devant toi pour que...
1: Quand on quitte Lomé, on arrive à Cotonou, 96, fin 96, début 97. Mmh. On rentre à Cotonou pour reprendre à zéro. Elle était prête maintenant à revenir et à assumer son histoire parce que, bon, et puis elle a raison, des fois, quand les choses sont difficiles, vaut mieux fuir jusqu'à ce qu'on trouve l'énergie.
0: Pour mieux sauter.
1: Pour mieux sauter. Donc, on rentre, on arrive à Cotonou et elle travaille à la Cigale Bleue. Mmh. Ça a été déterminant. La Cigale Bleue, il faut savoir que c'était le carrefour absolu de tous les stars de l'époque au Bénin ici. Parce qu'il y avait trois frères, Alfred Quenhomme d'ailleurs, que j'ai croisé hier à Ouida, le saxophoniste, André Quenhomme, qui avait le studio, et Richard Quenhomme, qui était distributeur de disques. Donc les trois frères là.
0: C'était l'industrie.
1: C'est eux qui faisaient la loi. Bon, bien sûr qu'il y avait le studio de Kidjo aussi. Ouais. Même quand les sons sortent de chez Kidjo, c'est un passage obligé. Ouais. Et ma mère trouve du travail dans... La Cigale Bleue appartenait au saxophoniste.
0: Alfred.
1: Alfred embauche ma mère pour tenir sa cuisine. Les poissons braisés de la Cigale Bleue étaient connus à l'époque. C'est ma mère qui faisait les poissons braisés de la Cigale Bleue. Quand je sortais d'école, je venais des fois aider ma mère pour qu'elle soit un petit peu soulagée. Parce que voilà. Et je lavais, je rencontre André Quenhomme, Zénab, Robinson Sipa, qui était mon petit copain un peu à l'époque. Ah, petit copain, mais ma mère menaçait. Mais Sipa était... C'est un gentleman. Il avait une décapotable. Hein. On allait faire le tour de la plage. Ouais. Bon, décapotable, on peut nous cuire sur le pont. Pas aussi nous confiner. Donc, ça a été le moment décisif. Il n'y aurait pas eu la Cigale Bleue. Ouais. Peut-être que je ne serais pas là.
2: Ouais. Donc, tu es dans un environnement où tu rencontres toutes ces têtes de la musique. Comment tu mets le pied à l'étrier?
1: Je vais au studio et je dis à André que moi j'aime chanter mais que ma maman ne veut pas. Et comme André, il était très respecté et surtout c'est le grand frère du patron de ma mère. André vient voir ma mère, André lui dit, laissez-moi là, je m'en occupe, ne vous inquiétez pas, on va essayer, on va voir ce qui est possible. Ma mère dit, ah, vite, ouais, mais nous comptons vite. Nous comptons vite. Milano, nous, artistes, nous vitons les blocs. Vite, Catalumio, mais. Et puis ma mère, elle est très, c'est une vraie maman béninoise. Ouais. Elle est dure, ma mère. Et donc, je commence à aller au studio, à apprendre le solfège avec André. André me prend avec Magic à l'époque, Magic qui est son beau-frère. Fouza était déjà au studio, à cette époque-là que Réfugié, j'ai fait les cœurs sur Réfugié. Hein. Et donc, il y avait des projets commandés par NUD, ces organisations-là, commandaient des albums à André. Donc, André décide de me donner une chance. Donc, j'écris une chanson sur les droits de l'homme et naturellement, j'écris une chanson sur la vie d'Omégon que André dit, ah, c'est pas mal. Et il arrange la chanson qu'on met sur l'album sur lequel il y a aussi le Réfugié. C'était sur un album et j'ai aussi une chanson sur cet album-là. Je finis Réfugié et André dit, bon, on peut en faire une autre. On a fait plein de projets. Et puis je commence à poser les chœurs. Je pose les chœurs. Il me mettait sur les chœurs où les artistes n'avaient pas de sous, là. Je faisais parce que c'était ça, la formation. Ouais. Ou bien des fois, quand les artistes fatiguaient Zénab pour faire les chœurs, et puis ils me disaient, attends, j'ai une petite là, elle va vous aider. Ouais. Et c'est comme ça que ça s'est passé.
2: D'ailleurs, en parlant de Zénab, quel a été son apport au début de ta carrière?
1: Il faut savoir que je parle de Alfred Kenom, qui est le patron de ma mère, mais c'est Zénab qui était sa patronne, parce que Zénab était en couple avec Alfred Kenom.
2: Okay.
1: Le papa de Zikel, fils de...
2: Oui.
1: C'est André, Alfred Kenom. Donc, Zénab était la patronne, du coup, naturellement, de ma mère. Mais ma mère avait une relation un peu maternelle avec elle. Hein. D'ailleurs, elle appelait Tati Yvonne. Hein. Et donc, l'inquiétude de ma mère, Zénab l'entend. Zénab aussi fait partie des personnes qui ont dit à ma mère, Tati Yvonne, ça va aller. Faut pas s'inquiéter, ça va aller. Et puis elle aime ça. Et c'est ma mère même qui me ramène un matin voir Zénab dans leur salon derrière et dit à Zénab, bon, comme vous avez dit que ça va aller, moi, je préfère, je viens te la confier. Parce que moi, ce que je vois dans ce gars bleu ici, là...
2: Je ne fais pas confiance. Mais toi...
1: Voilà, donc ma mère, elle tient à faire un geste solennel. Elle laisse sa cuisine, elle m'amène chez Zénab dans son salon et lui dit... Bon, ma fille, c'est vrai, elle aime chanter, et puis, donc, je te la confie.
2: Ouais.
1: Et c'est à partir de là que je pense que Zénab même s'est sentie un peu responsable de moi. Et puis, elle commence à me donner du travail. Donc, à l'époque, Zénab était très sollicitée en tant que choriste.
2: Oui.
1: Elle travaillait déjà au karaoké chez Alès. Donc, elle avait trop de boulot et des fois, faire les chœurs, elle pouvait pas. Elle était fatiguée. Donc, elle me donnait du boulot. S'il y avait des artistes qui la sollicitaient sur scène, elle disait, j'ai une petite là. Et moi, je commence à gagner aussi en confiance. Je travaille sur la justesse de certaines choses, faire des partitions dans les studios. Faut savoir qu'avant, il y avait pas les logiciels. Là tu poses la partition assis, il y a une fausse note là-bas. Tu dois reprendre jusqu'au soir. Et petit à petit, on commence à me mettre sur des concerts. C'est là-bas que je rencontre H2O, avec qui je fais Okusi. C'est là-bas que je rencontre la majorité des gens qui me donneront une opportunité de poser sur leur cœur ou leur projet. C'est là-bas que je gagne en confiance.
2: Tu fais toute ton école là-bas.
1: Mon école là-bas.
2: À ce moment, est-ce que tu sais déjà où est-ce que tu as envie de te diriger dans la musique, vu que la majorité des choses que tu fais, c'est des chœurs, c'est accompagné.

0: j'ai d'autres opportunités de monter sur scène et avoir mon répertoire préféré. Et mon répertoire de prédilection n'était composé que de soit Miriam Makeba, Angélique Kidjo, Bella Bello. C'était toujours les chanteuses africaines.
1: Okay.
0: Et à l'époque, nous qui chantions dans les cabarets ou chantions dans les karaokés, j'étais celle à qui on s'adressait pour avoir les paroles des chansons africaines. Quand Fafa avait besoin des paroles de Bella Bello, ou bien quand Raïssa avait besoin de paroles, demande à Pépé, ou bien on est là, on... demande à Pépé. Donc, je pense que même les collègues savaient que...
2: Ouais, c'était un créneau, en fait.
0: Ah oui, des fois, on se moquait, hein. Des fois, on dit oui, mais... Ah, pendant que les autres sont là, ils chantent Céline Dion et Whitney Houston. Toi, tu es là, tu pleures ton truc de Makeba, là. Je suis resté focus. Oui. Et c'est ça qui m'aide encore aujourd'hui à rester moi-même.
1: Écoute, nous arrivons vers la fin de l'entretien. Je ne sais pas s'il y a un message que tu voudrais passer.
0: Moi, j'aime bien pouvoir redire au public, aux mélomanes qui consomment la musique, de continuer à porter la musique. Portez la musique que vous aimez, même si vous n'aimez pas les autres. Ceux que vous aimez là, portez-les, coûte que coûte. Faites tout pour que cette personne-là soit vue, entendue. N'hésitez pas à partager avec vos amis, parce que si vous vous aimez, vos amis aussi vont aimer. Je ne dis pas forcément Pépé Oléka. Je pense qu'il faut qu'on leur dise au public que n'ayez pas peur de porter les artistes que vous aimez. C'est à vous. C'est la force du Nigeria aujourd'hui. Les Nigériens ne sont pas venus coloniser le monde tout seuls. C'est parce que les gens de leur pays les ont portés. Les hommes d'affaires ont porté les artistes. Les personnes lambda, les commerçants ou même la vendeuse d'eau a porté l'artiste qu'elle, elle aimait bien. Elle a porté. Tout le monde, on doit s'y mettre tous ensemble. Moi, je suis fan de certains artistes aussi. Moi, je suis au courant. J'écoute et je porte. Même si je ne vais pas forcément aller sur les réseaux parler de ça ou ça, je fais des momos des fois où j'en parle à personne. Je fais des momos des fois. Ah, c'est ma participation pour ça. Ah, tiens, ça, moi, je fais ça parce que je suis fan de ce que tu fais. Il faut que chacun puisse le faire. On va y arriver. Restons solidaires. On va y arriver. On a de belles pépites dans notre musique. Dans la musique béninoise, on a tout ce qu'il faut. Arrêtez de dire qu'on ne travaille pas. Arrêtez de dire qu'on est nul. C'est pas vrai. Les autres sont pas mieux que nous. Il manque juste un peu plus de solidarité. Et on dit que quand toi-même tu veux prendre ta culotte, quand tu le soulèves avec un doigt en l'air, ben quelqu'un d'autre le soulèvera avec un bâton. C'est à nous de porter notre culture.
1: C'est sur ce message positif que nous allons terminer cet entretien qui a été riche, super inspirant. C'était un plaisir de découvrir ton histoire. Pour ceux qui la connaissaient déjà, de la redécouvrir, je suis sûr. Et merci beaucoup d'avoir accepté l'invitation.
0: Merci à toi, c'était un super moment. Merci à ton équipe et à toutes les personnes qui contribuent à la réussite de ton émission.
1: Merci.

0: point sur ce qu'il ne fallait pas manquer. Voici Hilary Pognon dans les actus du showbiz d'ici et d'ailleurs.
1: Lil J s'offre un featuring avec Kims. L'artiste ivoirien Lil J a annoncé la sortie de sa très attendue collaboration avec la superstar Kims. Ce featuring, disponible sur les plateformes de streaming, marque une nouvelle étape dans la carrière du chanteur et confirme son ambition de s'imposer sur la scène musicale francophone. Cette collaboration figure parmi les sorties musicales les plus remarquées de la semaine et suscite déjà un fort engouement auprès des fans. Taïki annonce un featuring avec Didi B. Le chanteur franco-camerounais Taïki a révélé avoir invité Didi B sur son prochain titre. Il a même partagé un extrait du morceau sur ses réseaux sociaux, laissant entrevoir une collaboration très attendue entre les deux artistes. Aucune date de sortie n'a encore été annoncée, mais cette future connexion entre Taïki et Didi B fait déjà partie des actualités musicales les plus commentées de la semaine. Zeynab Bansé entre dans l'histoire avec deux records homologués. Après plusieurs mois d'attente, la chef ivoirienne Zeynab Bansé a officiellement obtenu deux Guinness World Records, récompensant sa performance et son engagement en faveur de la gastronomie africaine. Cette double distinction vient couronner des mois d'efforts et de persévérance. Dans son message de remerciement, Zeynab Bansé a salué le soutien du peuple ivoirien, de ses partenaires et de son équipe, tout en soulignant que cette reconnaissance constitue une fierté qui dépasse son parcours personnel et marque une nouvelle page pour la Côte d'Ivoire. Le Wilson Boteillier Summit réunit les acteurs du digital à Cotonou. Le Wilson Boteillier Summit a rassemblé cette semaine au Palais des Congrès de Cotonou des entrepreneurs, créateurs de contenu, experts et passionnés du numérique autour du thème de la souveraineté digitale et des produits numériques en Afrique. L'événement a mis l'accent sur l'innovation, le business en ligne et les opportunités offertes par l'économie numérique. Des influenceurs béninois reçus à la présidence de la République. Plusieurs créateurs de contenu et influenceurs béninois ont été reçus cette semaine à la présidence de la République dans le cadre d'une rencontre consacrée au rôle du numérique et de la communication digitale. Cette initiative a permis d'échanger sur la contribution des créateurs de contenu à la promotion de l'image du Bénin et aux grands projets nationaux. Cette audience illustre la place grandissante des influenceurs dans l'écosystème de la communication institutionnelle et du rayonnement du Bénin. Le Festival des Masques ouvre enfin ses portes à Porto Novo. C'est le grand rendez-vous culturel du week-end au Bénin. Le Festival des Masques démarre ce samedi à Porto Novo pour deux jours de célébration du patrimoine béninois. Défilé de masques, spectacles, concerts, villages artisanaux, animations sont au programme de cette troisième édition. Organisée par Bénin Tourisme en partenariat avec la ville de Porto Novo, le festival ambitionne une nouvelle fois de faire découvrir la richesse des traditions béninoises au public national et international. Axel Meryl vise le top 10 Apple Music Bénin. À quelques jours de la sortie d'un nouvel album, Axel Meryl a lancé un défi à sa communauté. Faire entrer le projet dans le top 10 Apple Music Bénin dès sa sortie. L'artiste appelle ses fans à se mobiliser massivement sur la plateforme pour démontrer la force du public béninois. Cette déclaration intervient après la publication d'un classement montrant l'absence d'artistes béninois dans le top 200 Apple Music Bénin. Un constat qu'Axel Meryl entend bien faire évoluer avec la sortie d'un prochain album. C'est le grand soir pour Mimi au Palais des Congrès de Yaoundé. L'attente touche à sa fin. La chanteuse camerounaise Mimi donne ce samedi soir son concert à l'Evolution Tour au Palais des Congrès de Yaoundé. Un spectacle annoncé comme un concert 100% live qui réunira ses fans autour de ses plus grands succès et de nouvelles surprises. Ce rendez-vous s'annonce comme l'un des temps forts de ce week-end sur la scène musicale camerounaise. C'était l'équipe du Cotonou Boy Show pour les actualités de la semaine. À très bientôt pour de nouvelles infos.
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0: cette émission vous a donné envie de vivre notre culture autrement, justement, il existe un rendez-vous à ne surtout pas manquer ce week-end. Ce week-end, direction Porto Novo pour le Festival des Masques. Un événement qui célèbre l'une des plus grandes richesses du Bénin, son patrimoine culturel. Masques, musique, danse, tradition, spiritualité, concerts, gros concerts avec des artistes urbains et des artistes live. Le festival est bien plus qu'un spectacle, c'est une immersion dans une histoire qui continue de vivre. Et parmi les artistes attendus sur scène figure Enza, figure Pepe Oleka, figure Richard Flash, figure First King, figure Vano Baby qui sera sur scène ce soir même. Et plein d'autres artistes qui seront avec nous, y compris des DJ. Et toute la journée, vous avez des animations sur des places de Porto Novo qui vont raconter l'histoire de ces divinités qui font la fierté culturelle du Bénin. Il y aura également des divinités qui nous viennent d'un peu partout, de Chine et d'Afrique, de Côte d'Ivoire notamment. Donc, nous vous invitons demain également sur la parade des divinités qui se passera sur le boulevard Lagunaire à Porto Novo. Si vous cherchez une expérience qui mêle culture, identité et musique, c'est absolument le rendez-vous du week-end.
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0: Cette émission nous rappelle finalement une chose. Les cultures les plus fortes ne sont pas celles qui refusent de changer. Ce sont celles qui savent évoluer sans oublier d'où elles viennent. On oppose parfois tradition et modernité. Comme s'il fallait choisir entre regarder vers l'avenir ou rester fidèle à ses racines. Pourtant, les arbres nous enseignent exactement l'inverse. Plus leurs racines sont profondes, plus ils peuvent s'élever vers le ciel. Clarence Event a consacré sa vie à élever les autres. Pepe Oleka élève notre patrimoine en le portant sur scène. Et le Festival des Masques nous rappelle que notre culture n'est pas un souvenir enfermé dans les livres d'histoire. Elle est une matière vivante, elle chante, elle danse, elle se transforme et surtout elle nous relie. Alors cette semaine, prenons le temps d'écouter une histoire, de découvrir un artiste, de visiter un festival ou simplement de nous reconnecter à ce qui fait la singularité de notre identité. Parce qu'un peuple qui connaît sa culture avance avec plus de confiance vers son avenir. Merci d'avoir suivi cette nouvelle édition du Cotonou Boy Show. Oyalampe Nasty Nesta, mes amis, m'appelle Daniel Kosa, Sleep Where the Lions Eat. À très bientôt pour une nouvelle émission, toujours au croisement de la musique, des idées et de la culture africaine. Bless.

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0: 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Il est 10h.
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2: Le directeur général du Centre national de sécurité routière informe le public qu'au titre des actions de réduction durable des décès et traumatismes sévères dus aux accidents de la circulation impliquant les usagers des deux et trois roues motorisées, un projet pilote de facilitation de l'accès des populations aux casques homologués est en cours de formulation avec le Fonds national de la microfinance. En prélude à l'opérationnalisation du mécanisme innovant de microfinancement qui en découlera, le CNSR initie la constitution d'un répertoire officiel des distributeurs de casques homologués au Bénin afin de faciliter la mise en relation entre les bénéficiaires du projet de microfinancement et les structures de vente proposant des casques conformes aux normes de sécurité. Les opérateurs intéressés par cette initiative sont priés de fournir au CNSR les informations suivantes. A. Informations sur l'entreprise, raison sociale complète, adresse du siège social, numéro de téléphone fixe et mobile, adresse e-mail, numéro de registre de commerce et IFU, ouverture géographique, département desservi. B. Informations techniques sur les casques, type de protection, intégrale, jet-ouvert, modulable, cross, norme d'homologation précisée pour chaque modèle, ECE 22,05 ou ECE 22,05 Europe, DOT États-Unis, JIS Japon, autre norme internationale reconnue à préciser. Taille disponible pour chaque modèle XS, S, M, L, XL, XXL ou dimension en CM. Durée et conditions de la garantie fabricant. C. Informations commerciales et logistiques. Prix unitaire par type de casque homologué en CFA. Stock actuellement disponible par modèle et taille ou capacité d'approvisionnement. Catalogue, produits ou photos des différents modèles, format PDF ou JPEG. Les dossiers d'information peuvent être déposés à la Direction Générale du CNSR Sisaïkbé, P13 Route de Porto Novo, de lundi au vendredi, de 8h à 15h, ou envoyés par courrier électronique aux adresses suivantes cnsr.info@gouv.bj. Les opérateurs sont encouragés à transmettre leurs informations dans les meilleurs délais afin de faciliter la constitution du dit répertoire. Critères d'éligibilité. Seuls seront inscrits au répertoire officiel du projet les structures proposant des casques répondant aux normes d'homologation internationalement reconnues. Les casques devront obligatoirement porter l'étiquette ou le marquage de certification. Le CNSR remercie d'avance tous les opérateurs économiques pour leur collaboration et leur engagement dans cette initiative en faveur de la sécurité routière. A signé ce communiqué le directeur général Ariel Sacramento.
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0: 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Donnez-nous. Mais la médecine, nous avons fini. 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

0: 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Il est 12h.
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2: Bonjour à toutes et à tous. Burkina Faso, les autorités revendiquent le contrôle de près de 75% du territoire. Les autorités de transition du Burkina Faso ont annoncé vendredi 24 juillet 2026 contrôler 74,65% du territoire national. Le ministre de la guerre et de la défense patriotique, le général Célestin Simporé, a présenté ce bilan à l'issue de la séance d'évaluation des contrats d'objectifs du premier semestre 2026. Selon lui, cette progression représente plus de 2600 km² supplémentaires sécurisés depuis décembre 2025, permettant le retour des populations et de l'administration dans plusieurs zones. Cette annonce intervient toutefois alors que des attaques de groupes armés se poursuivent dans différentes régions du pays. Côte d'Ivoire, l'orpaillage illégal reste une menace préoccupante. Le Conseil national de sécurité de Côte d'Ivoire a jugé jeudi 24 juillet 2026 que l'orpaillage illégal demeure une menace majeure pour le pays malgré les opérations menées ces cinq dernières années. Réunis à Abidjan, la capitale, l'organe a indiqué plus de 8500 sites clandestins ont été démantelés depuis 2021 et que 4400 personnes ont été traduites en justice. Et face aux conséquences environnementales, sécuritaires et économiques de cette activité, les autorités ivoiriennes dénoncent un renforcement des contrôles et des actions. Tunisie, 5 ans après le coup constitutionnel de Kaïd Saïd, le président tunisien, les critiques persistent. La Tunisie commémore ce samedi 25 juillet 2026 les 5 ans du coup constitutionnel du président qui avait suspendu le Parlement, également limogé le gouvernement le 25 juillet 2021. 5 ans après ce coup, plusieurs observateurs dénoncent un recul des libertés publiques, une répression des opposants et des difficultés économiques persistantes. Malgré ces critiques, le président réélu en 2024 conserve le soutien d'une partie de la population. On va finir avec cette information. Le programme alimentaire mondial PAM s'inquiète de la situation humanitaire au Soudan. Où les habitants font face à de graves pénuries après plusieurs mois de siège imposés par les forces de soutien rapide. Et selon des témoignages relayés vendredi 24 juillet 2026, les prix des produits de première nécessité ont fortement augmenté, contraignant de nombreuses familles à ne prendre qu'un seul repas par jour. La ville qui accueille un important nombre de déplacés reste régulièrement bombardée par les forces paramilitaires.
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1: 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Il est 13h.
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2: Trésor à Cotonou, un peu partout au Bénin, vous suivez Bip Radio, il est l'heure de faire le point de l'actualité. Bonsoir à toutes et à tous. Le Festival des Masques fait son retour à Porte Nouveau ce week-end. Les 25 et 26 juillet 2026, les festivités démarrent ce samedi, un grand rendez-vous culturel qui s'annonce comme l'un des temps forts des vacances. L'une des actualités phares de la semaine est le procès d'Henri Vor qui a connu son épilogue. Après 16 ans, les deux principaux mis en cause sont désormais fixés sur le sort. L'un a été condamné et l'autre a été acquitté. Fidel Gandonou, sociologue de formation, va décrypter cette actualité avec nous en page invitée. Nous démarrons cette édition avec la météo. Quel temps fera-t-il ce samedi à Cotonou, également à Porte Nouveau? Les prévisions météo avec le prévisionniste Patrice Coyot.
3: Samedi matin, le ciel restera très nuageux sur la bande côtière et ses environs, avec un risque de fines pluies localisées. Au fil de la journée, la couverture nuageuse s'atténuera progressivement, laissant place à de belles éclaircies au cours de l'après-midi. En fin de journée, le ciel se couvrira de nouveau, avec un risque de faibles pluies par endroits.
2: Info préparatif des festivités du 66e anniversaire de l'indépendance du Bénin. La deuxième répétition du défilé militaire est prévue pour le lundi 27 juillet sur le boulevard de la Marina. La circulation sera perturbée dans ce secteur avec des risques de bouchons. Les automobilistes sont invités à respecter les déviations et les voies de contournement mises en place. Et le défilé militaire proprement dit est pour le 1er août 2026 sur le boulevard de la Marina. Une troupe de l'armée nigérienne sera présente. Selon les informations de Bip Radio, cette troupe est pour l'instant la première délégation étrangère à avoir confirmé sa participation aux célébrations du 66e anniversaire de l'indépendance du Bénin. L'une des nouveautés du Festival des Masques 2026 est à découvrir ce samedi à Porte Nouveau. Les masques chinois font leur entrée dans la programmation sur la place d'Angoué-Coulonon. L'équipe de danse traditionnelle du Lion et des Dragons du Centre culturel chinois présente plusieurs tableaux dans la spectaculaire danse du dragon et de la danse du lion, mélangeant acrobatie, musique et costumes traditionnels. Cette participation enrichit la dimension internationale du festival qui met en dialogue les relations béninoises et les relations chinoises avec celles d'autres cultures à travers le monde. Le Festival des Masques fait son retour, j'allais dire, à Porte Nouveau les 25 et 26 juillet 2006. Et là, nous suivons une production de Romario Rumpé sur ce festival.
4: Les deux journées s'ouvriront dès 9h à l'école du patrimoine africain avec un colloque scientifique sur le thème Masque vaudou, héritage et modernité. À partir de 10h, plusieurs places publiques accueilleront différents masques. Les Anguito seront à la place Lokosa de Porte Nouveau, les Egungun à la place Megan, les Gelede et Gunuko à la place Abessan. À la place d'Angoué-Coulonon-Ranto, le public assistera aux prestations des masques chinois et des masques d'Afrique de l'Ouest, tandis que la place Rongbo sera animée par le vaudou Rongvé. Temps fort du festival, dimanche avec la grande procession des masques, prévue de 17h à 18h30 sur le boulevard Lagunaire. Les soirées se poursuivront à partir de 19h avec un grand concert réunissant 18 artistes, parmi lesquels Vano Bibi, Rico Campos, Richa Flash, Pepe Oleka et Fatih. Le village du festival, installé sur le boulevard Lagunaire, proposera également des animations tout au long du week-end. Au programme, prestations de Kaleta, Adeoba, Piton et Gelede, ateliers de fabrication de masques, coloriage et maquillage pour les enfants, ainsi que des démonstrations de sculpture sur bois, de confection de parures en perles et d'initiation au rythme traditionnel. L'accès aux différentes activités est gratuit. Seul le pass VIP est proposé à la vente pour les personnes souhaitant bénéficier d'un accès privilégié au concert. Un bon plan pour les amateurs de culture en cette fin de semaine. N'oubliez pas de vous habiller conséquemment, en tenue léger, avec des baskets et surtout de prévoir des chapeaux et lunettes de soleil.
2: Un majeur de 18 ans et un mineur de 16 ans ont été interpellés mardi soir dans le quartier Bombergie à Cotonou pour vol de câbles électriques sur le site de pompage d'adduction d'eau de la société Omilaye. Tout est parti, d'une plainte déposée par les surveillants et les gestionnaires des sites de pompage de la société. La plainte dénonçait des actes de vandalisme sur leurs installations. Informés, les policiers se sont rendus sur les lieux et ont interpellé les deux suspects, l'un apprenti menuisier et l'autre apprenti couturier. Deux sacs de jute contenant les câbles volés et de la ferraille ont été saisis sur eux. Les deux suspects sont passés aux aveux et ont reconnu avoir coupé ces câbles sur le site de pompage de la société Omilaye. L'enquête se poursuit afin d'identifier et d'interpeller d'éventuels complices du réseau. À la recherche d'un bon plan pour ce week-end à Cotonou, la 4e édition du Fokichil se tiendra ce dimanche 26 juillet 2026 à Cotonou à partir de 16h. Programme, musique, animation et moments de convivialité dans une ambiance festive. L'artiste Singila sera l'invité spécial de cette 4e édition qui promet une expérience chill et immersive aux participants. Fin de BIP Info, 13h de ce jour. Azak Moussa resté à la mise en onde. Christelle Mpati, je suis resté à la présentation.

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1: L'une des actualités phares de la semaine est le procès d'Henri Vogue qui a connu son épilogue. Après 16 ans, les deux principaux mis en cause sont désormais fixés sur le sort. L'un a été condamné et l'autre a été acquitté. Donatien Amoussou, après 16 ans passé en prison sans condamnation, retrouve sa famille. Une situation analysée par Fidel Gandonou, sociologue de formation et enseignant à l'université d'Abomey-Calavi. Il est l'invité de ce samedi.
2: Je m'appelle Gandonou Fidel, docteur en sociologie, enseignant à l'université.
1: 16 ans en prison sans condamnation, la réinsertion sociale peut se faire comment?
2: C'est là toute la problématique par rapport à la perception de la vie carcérale chez le Béninois. C'est très difficile, très compliqué. Déjà, avoir passé 16 ans hors du pays, il revient, il sera nouveau. Si vous demandez aux ouvriers, aux gens qui voyagent, qui vont se chercher en aventure dans d'autres pays, quand ils font 2-3 ans, ils reviennent, ils perdent tout contrôle social. Ils n'ont plus le contact d'aucun ami, d'aucun client, d'aucune relation pouvant établir le pont avec leur vie passée. Du coup, ils sont forcés de repartir. Et voilà, ici, maintenant, le monsieur vient de faire 16 ans, non pas à l'étranger, non pas en Asie, mais en prison. Personne ne veut voir sous son dos l'étiquette qui dit il a été blanchi, il n'a pas été condamné. Tout le monde se rappelle de ce feuilleton-là dans lequel il était cité. Et par conséquent, même ses enfants, je suis tenté de dire, même ses parents, même ses amis, la société, de façon générale, risque de perdre totalement confiance en lui. Alors, s'il était un plombier, il risque de ne plus avoir le chantier. S'il était un enseignant, il n'aura plus sa classe. Il a perdu déjà l'emploi depuis 16 ans. Donc, sa réintégration sociale va poser beaucoup de problèmes. Et s'il n'a pas un accompagnement psychologique, social, et moral et financier, il risque de sombrer dans la dépression ou de poser un acte qui le ramène encore en prison. Et donc, il va retourner dans un cycle du genre. Donc, c'est difficile de présager ce que serait son insertion ou sa réinsertion sociale.
1: Est-ce qu'on peut parler aujourd'hui d'une vie brisée?
2: Oui et non. Oui, en ce sens qu'après 16 ans de détention, il se retrouve libéré sans condamnation. Parce que peut-être il n'en est pour rien véritablement ou parce que il n'y a pas véritablement de preuves qu'il accuse. Ça veut dire que 16 ans de vie cachée. Une année n'est pas un jour. Et une journée n'est pas moindre dans la vie d'un homme. Pourquoi on en parle de 1 an, 2 ans, jusqu'à 16 ans. Donc oui, c'est une vie brisée. S'il avait 15 ans, il serait en train d'avoir 31 ans aujourd'hui. S'il avait 30 ans, il serait en train d'avoir 45 ans aujourd'hui. Ou non, en ce sens que lorsque nous rentrons dans une dimension spirituelle, on peut se dire que Dieu lui a peut-être permis de faire cette expérience en vue de demain. Mais ce demain, est-ce qu'il faut faire 16 ans pour revoir ce demain? Et non pas briser, parce que peut-être il serait au dehors, qu'il a 16 ans, 15 ans, on dirait personne. Donc, c'est peut-être une retraite spirituelle qui était nécessaire pour lui. Certes, c'est très difficile à vivre.
1: Peut-on corriger aujourd'hui les impacts de ce vide sur sa famille?
2: Je crois que non, totalement non. Il a 16 ans, sa femme ne sera plus là. Sa femme serait déjà partie, certainement. L'enfant qu'il avait, s'il avait un enfant de 1 an, l'enfant aurait 17 ans aujourd'hui. Vous voyez l'âge de l'enfant. Donc, si personne n'était là ou personne n'était disponible pour supporter les charges, pour supporter l'éducation des enfants, du coup, ce serait perdu. La seule chose qui va arrêter, c'était peut-être les enfants depuis 16 ans seraient peut-être en train de faire l'aller-retour pour soutenir leur papa. La femme peut-être est restée depuis 16 ans en train de faire l'aller-retour pour soutenir le papa. Mais ça ne remplace pas le rôle de père, le rôle d'époux, le rôle de frère, le rôle de fils qu'il aurait joué s'il était là, même s'il n'avait pas aussi les moyens comme certaines personnes pour pouvoir être la vitrine de la famille. Ce qui est sûr, il a un vide qui est là, qui ne sera jamais comblé.
1: Peut-on espérer une réparation des préjudices?
2: Je doute parce que s'il devrait avoir préjudice, est-ce que c'est son ami qui l'a mis dans cette histoire qui va payer préjudice ou bien c'est l'État? Bon, c'est une procédure judiciaire qui a pris tout son temps. On ne peut pas accuser les juges, accuser le tribunal, accuser la justice, accuser l'État béninois. C'est peut-être le temps qu'il a fallu à faire pour trouver les éléments qui arrivent à cette conclusion. Donc, je suis tenté de dire, des dédommagements, il serait difficile. Et même s'il devrait avoir des dommages, le dédommagement ne viendrait pas remplacer 16 ans de vie. La seule et vraie leçon qu'il faut tirer, c'est qu'il faut vraiment faire prudence. La liberté est très chère. Il faut donc être vraiment prudent pour préserver cette liberté, pour ne pas se retrouver au mauvais endroit, au mauvais moment, pour se voir embarqué dans une mauvaise histoire de sa vie.
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1: L'une des nouveautés du Festival des masques 2026 est à découvrir ce samedi à Porte-Nouveau. Les masques chinois font leur entrée dans la programmation. Sur la place d'Angbekulunoronto, l'équipe de danse traditionnelle du Lion et du Dragon du Centre culturel chinois présente plusieurs tableaux. L'une des actualités phares de la semaine est le procès d'un Ivoire qui a connu son épilogue. Après 16 ans, les deux principaux mis en cause sont désormais fichés sur le sort. Donatien Moussou, 16 ans passés en prison sans condamnation, retrouve sa famille. Une situation analysée par Fidèle Gandonou, sociologue de formation et enseignant à l'université d'Apomey-Calavi, en page invitée.

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1: L'une des nouveautés du Festival des masques 2026 est à découvrir ce samedi à Porte Nouveau. Les masques chinois font leur entrée dans la programmation. Sur la place d'Angwekulunon Honto, l'équipe de danse traditionnelle du Lion et du Dragon du Centre culturel chinois présente plusieurs tableaux. L'une des actualités phares de la semaine est le procès d'Henri Vor qui a connu son épilogue. Après 16 ans, les deux principaux mis en cause sont désormais fichés sur le sort. Donatien Moussou, 16 ans passés en prison sans condamnation, retrouve sa famille. Une situation analysée par Fidèle Gandonou, sociologue de formation et enseignant à l'université d'Apomey-Calavi, en page invitée.

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1: Bonjour à toutes et à tous. Burkina Faso, les autorités revendiquent le contrôle de près de 75% du territoire. Les autorités de transition du Burkina Faso ont annoncé vendredi 24 juillet 2026 contrôler 74,65% du territoire national. Le ministre de la guerre et de la défense patriotique, le général Célestin Simporé, a présenté ce bilan à l'issue de la séance d'évaluation des contrats d'objectifs du premier semestre 2026. Selon lui, cette progression représente plus de 2600 km² supplémentaires sécurisés depuis décembre 2025, permettant le retour des populations et de l'administration dans plusieurs zones. Cette annonce intervient toutefois alors que des attaques de groupes armés se poursuivent dans différentes régions du pays. Côte d'Ivoire, l'orpaillage illégal reste une menace préoccupante. Le Conseil national de sécurité de Côte d'Ivoire a jugé jeudi 24 juillet 2026 que l'orpaillage illégal demeure une menace majeure pour le pays malgré les opérations menées ces cinq dernières années. Réuni à Abidjan, la capitale, l'organe a indiqué plus de 8500 sites clandestins ont été démantelés depuis 2021 et que 4400 personnes ont été traduites en justice. Et face aux conséquences environnementales, sécuritaires et économiques de cette activité, les autorités ivoiriennes dénoncent un renforcement des contrôles et des actions. Tunisie, 5 ans après le coup constitutionnel de Kaïd Saïd, le président tunisien, les critiques persistent. La Tunisie commémore ce samedi 25 juillet 2026 les 5 ans du coup constitutionnel du président qui avait suspendu le parlement, également limogé le gouvernement le 25 juillet 2021. 5 ans après ce coup, plusieurs observateurs dénoncent un recul des libertés publiques, une répression des opposants et des difficultés économiques persistantes. Malgré ces critiques, le président réélu en 2024 conserve le soutien d'une partie de la population. On va finir avec cette information. Le programme alimentaire mondial PAM s'inquiète de la situation humanitaire au Soudan, où les habitants font face à de graves pénuries après plusieurs mois de siège imposé par les forces de soutien rapide. Et selon des témoignages relayés vendredi 24 juillet 2026, les prix des produits de première nécessité ont fortement augmenté, contraignant de nombreuses familles à ne prendre qu'un seul repas par jour. La ville qui accueille un important nombre de déplacés reste régulièrement bombardée par les forces paramilitaires.
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1: 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Il est 14h.
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2: Résultat du deuxième tirage, double chance 88/26 du samedi 25 juillet 2026, 14h. L'Autostar, zone A, 5 premiers numéros, 46, 62, 60, 58, 39. Zone B, 5 derniers numéros. 47, 88, 78, 45, 40.
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0: 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Il est 15h.
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3: 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Il est 16h.
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0: Ladies and gentlemen, c'est samedi et samedi c'est Cotonou Boy Show. Et oui, c'est un plaisir de vous retrouver aujourd'hui. Et il faut le mentionner, c'est ce week-end que se lance le Festival des Masques du côté de Porto Novo. J'espère que vous y serez nombreux. Nous, on y est déjà et on vous attend pour célébrer ensemble cette désormais institution. Vous êtes bien sur Bip Radio 106 FM. Nous émettons depuis Cotonou, Fidjrosé. Oyanambe, Nastinesta, mes amis, m'appelle Daniel Kozai Sleepwear, The Lion's Eat. Vous êtes sur le Cotonou Boy Show. Et aujourd'hui, laissez-moi vous dire qu'il y a des artistes qui font des chansons. Il y a des artistes qui deviennent des passeurs d'une mémoire. Parce qu'une culture ne disparaît pas le jour où on cesse d'en parler. Elle disparaît le jour où plus personne ne la transmet. Encore une fois, bienvenue dans le Cotonou Boy Show, votre rendez-vous hebdomadaire où nous explorons la musique, les idées, les parcours et les histoires qui façonnent les industries culturelles africaines. Aujourd'hui, nous allons découvrir l'histoire d'un homme qui a changé la musique américaine sans jamais chercher la lumière. Il s'agit de Clarence Avant, surnommé The Black Godfather, le parrain noir. Nous écouterons ensuite notre playlist du mois avant de recevoir une artiste qui porte elle aussi une part importante de notre héritage culturel. Il s'agit de Pepe Oleka, l'une des grandes têtes d'affiche du Festival des Masques. Hilary Poyon nous fera ensuite le tour de l'actualité du showbiz avant que nous ne terminions avec notre bon plan de la semaine. Bienvenue dans le Cotonou Boy Show.
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pas de Hank Aaron. C'est la légende du baseball américain lui-même qui l'a dit, à propos d'un homme dont le grand public n'a jamais entendu le nom. Pas d'artiste signé sous son nom qui a vendu des millions, pas de studio culte à son enseigne. Pourtant, dans l'industrie musicale américaine, tout le monde savait, si tu voulais que quelque chose se passe, tu finissais par passer par le bureau de Clarence Event. Aujourd'hui, sur Cotonou Boy Show, on parle du parrain noir de la musique et du divertissement américain. Alors, il est né en Caroline du Nord en 1931 dans un hôpital ségrégué. Il commence comme manager dans les années 50 sous la tutelle de Joe Glazer, l'agent historique de Louis Armstrong. Mais Avent ne construit ni un système à la Gordy, ni un instinct de parieur à la Blackwell. Lui, il construit des relations, il connecte les gens entre eux et chaque connexion devient une carrière. C'est lui qui, en 1967, négocie ce qu'on considère comme le premier accord co-entreprise entre un artiste noir et une major du disque. Une porte que personne n'avait ouverte avant lui. Sa méthode, c'est repérer, mettre en relation, laisser l'autre briller. Il découvre et signe Billy Withers, qui a chanté « Ain't No Sunshine » que nous allons écouter.

aide à connecter les jeunes producteurs Jimmy Jam et Terry Lewis à Janet Jackson pour donner naissance à l'album Control en 1986. Il conseille LA Reid et Babyface au lancement de LaFace Records. Il négocie pour Hank Aaron le plus gros contrat de sponsoring sportif de son époque. Il aide Jim Brown, star du football américain, à devenir acteur. Aucun de ses succès ne porte son nom en couverture. Tous les portent en dessous. En 1993, quand Motown est revendu à Polygram, c'est Clarence Avant qui en devient le président, succédant d'une certaine façon à Berry Gordy lui-même. Il devient au passage le premier membre noir du conseil d'administration international de Polygram. La boucle est bouclée. L'homme de l'ombre prend la tête de la maison la plus emblématique de la musique noire américaine.

Quincy Jones le résumait ainsi. Tout le monde dans ce métier est passé par le bureau de Clarence s'il est intelligent. Avent est mort en 2023 à 92 ans. Un documentaire Netflix, The Black Godfather, sorti en 2019, a fini par raconter au grand public ce que l'industrie savait depuis des années. Gordy avait un système, Blackwell, lui, avait l'instinct du pari, avant lui, avait un carnet d'adresses et le sens du bon moment pour mettre deux personnes en contact. Est-ce que nous, au Bénin, on sous-estime la valeur de celui qui ne produit rien lui-même, mais qui ouvre la bonne porte au bon moment, sachant que ce type de personne est très, très, très importante dans le show business. À nous d'y réfléchir. C'était la chronique du Cotonou Boy Show.

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1: Bienvenue dans la Cotonou Boy Playlist du mois de juillet sur Bip Radio, votre rendez-vous mensuel avec le meilleur de la musique urbaine africaine. Chaque mois, nous parcourons les sorties qui font vibrer les plateformes, les clubs, les radios et les réseaux sociaux, les artistes qui créent la tendance, les collaborations qui marquent les esprits et les morceaux qui feront la bande-son de vos prochaines semaines. En juillet, la Côte d'Ivoire, le Bénin, le Togo, la France et le Nigeria se donnent rendez-vous dans une sélection où se croisent drill, afropop, adja piano, rap et sonorités urbaines. Montez le volume, la Cotonou Boy Playlist de juillet, c'est maintenant. Nouchine Paris, syndicat en featuring avec TRK et Amé Cazeret. Aujourd'hui, on prend un aller simple à Abidjan Paris sans quitter votre salon. Le label Dibi Productions frappe un grand coup avec une collaboration exclusive. La crème de la nouvelle scène ivoirienne s'empare des codes de la drill et de l'afropop pour une connexion explosive. C'est l'attitude, c'est le style, c'est la rue ivoirienne qui s'emporte avec élégance. Ouvrez grand les oreilles, voici le phénomène du moment.

Mélo décalé de Tiakola. Tiakola ne se contente pas de faire danser avec le tube de l'été. Derrière le rythme, il profite de l'exposition pour aborder un sujet brûlant et hautement politique. La juste rémunération et la monétisation des artistes francophones. Un banger avec un message. Voilà la signature Tiakola.

600 mains de Nicanor et Madano, deux figures majeures de la scène urbaine du Bénin, se rencontrent enfin. D'un côté, Nicanor, surnommé le fils du pays ou le guerrier poète, roi des ballades afro-pop au test profond. De l'autre, Madano, le prodige signé chez Giant Industries. Ensemble, ils signent un titre rythmé, la bande-son idéale pour vos moments de détente et de chill.

après avoir retourné le Zénith de Paris et signé chez Sony Music France, le patron du rap ivoire est de retour pour dicter les règles du jeu. Il poursuit sa conquête du marché nigérian, envahit vos écrans, squatte le sommet des tendances TikTok. C'est un raz-de-marée absolu dans toute l'Afrique francophone.

Beach and Money, Imra en featuring avec Baby Days et Zlatan. Une collaboration internationale explosive, sortie en mai 2026, menée par le rappeur ivoirien Imra, aux côtés de Baby Days et de la star nigériane Zlatan. À la croisée du rap ivoirien, de la trap et de l'afrobeat nigérian, ce titre s'impose déjà dans les clubs grâce à son refrain en étant signé Puffy Beats. Le clip officiel, lui, a été tourné dans les studios de Londres.

Time, le prince de l'Adjapiano vient encore secouer les charts. Après avoir fait danser tout le pays sur ses précédents hits, le revoici avec une production lourde signée JVDB Compagnie. L'hymne parfait pour vos vacances. Et la question reste entière.

0: PLC compilation Dave Strix Aoumi Bilal. La compilation PLC pour la culture du label Oculus réunit le meilleur du label sur un même projet. La voix magnifique de Dave y fait sensation et porte tout le morceau vers des sommets.
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Le matos de Bino Capone en direct du Togo. Bino Capone nous revient avec un banger qui rend hommage aux formes généreuses de la gente féminine. Direction Dancefloor, ça

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2: La musique est un formidable outil de divertissement, mais elle peut aussi raconter un peuple, préserver une mémoire, faire voyager une tradition. Notre invité du jour fait partie de ces artistes qui ont choisi de puiser dans les racines béninoises pour créer une œuvre profondément contemporaine. Recevons maintenant Pépé Oléka.
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0: Tinesta, mes amis, on m'appelle Daniel Cause I Sleep Where the Lions Eat et vous êtes toujours sur le Cotonou Boy Show sur Beep Radio. La fréquence est la 106 FM et aujourd'hui, je suis honoré de recevoir sur cette émission, c'est une diva, un grand nom de la musique béninoise. Je pense que c'est une des rares artistes qui fait l'unanimité auprès du public. Laissez-moi recevoir comme il se doit Pépé Oléka. Bienvenue Pépé, comment vas-tu?
1: Ça va, je vais très bien.
0: C'est vraiment, vraiment un plaisir pour moi de t'avoir.
1: Merci.
0: Alors, ça va être un entretien super spécial parce que tu as une carrière bien remplie, une carrière fournie que tu continues de mener avec brio et comme un bon vin te bonifie avec le temps. Donc, Pépé Oléka, on va retourner à la genèse. Dans quel contexte familial est-ce que tu nais?
1: Je nais dans un couple plein d'amour. Ma mère est béninoise et mon père est Igbo. Et donc, ces deux-là se rencontrent à Cotonou. Ma mère était toute jeune, à peine 18 ans. Et mon père, comme on sait, majorité des Igbo fin 70 étaient des commerçants, quoi, ici. Elle rencontre mon père et puis ils partent au Nigeria. Je nais au Nigeria. Je suis l'aînée. Ils ont eu trois filles. Mais mon père est un grand fan de la musique. Mon père écoutait du Bob Marley matin, midi, soir. De temps en temps, il y avait du Fela. mais voilà. À un point que ma mère, qui ne parlait pas anglais, d'ailleurs, elle parle toujours du Pidgin, ma mère. Hein, mais elle connaît toutes les chansons de Bob Marley, ma mère, par cœur. Jusqu'aujourd'hui, dès qu'on passe quelque part où je mets du Bob Marley, elle connaît toutes les paroles. Voilà. Donc, je nais dans un couple aussi différent parce que ma mère, elle préférait du Don William, du country music. C'était listen to the radio, ça passait à la radio à l'époque. Donc elle écoutait un truc pareil. Et donc j'arrive dans un couple, deux cultures différentes, d'éducation différente, mais j'étais couvert d'amour.
0: Donc tu es au Nigeria, tes premières années, tu les passes
1: Mes quatre premières années, je les passe au Nigeria. Et je pars un jour en vacances chez une tante à Onigbolo, la petite sœur de ma mère à Onigbolo. Et je comprendrai plus tard que mes parents n'étaient plus ensemble après ces vacances-là. J'avais déjà deux sœurs, et de ces vacances à Onigbolo, je ne retourne pas au Nigeria. Je me retrouve à Saint-Jean, à Romain-Légué-Sivomé. Moi, j'ai grandi là-bas.
0: Ouais, tu es dans ma rue.
1: Oui. C'est pour ça que ta mère... j'en parle souvent. Évidemment, en tant que béninoise et femme, mais il y a des choses différentes. Et puis, j'ai une coiffure que j'assume et je suis sûre que ta mère y est pour quelque chose dans tous ces trucs-là.
0: Okay. Là, tu as quel âge? Tu as 4 ans?
1: J'ai 5 ans. J'ai entre 5 et 6 ans. Okay. Je fais mes premières années d'école primaire, côté de l'église Saint-Jean, une école primaire là. Et après, je me retrouve à Abuja, chez une autre tante, parce que mon père voulait me récupérer. Il faut savoir que les enfants des Igbo, ils ne les laissent pas à l'étranger. Surtout dans ces couples mixtes comme ça, un Igbo, il ne laissera pas son enfant. Et donc il y a eu un gros problème de famille à cause de moi, parce que moi j'étais la seule qui suis restée chez les parents de ma mère.
0: Toutes tes sœurs...
1: Mes deux sœurs sont restées avec mon père, elles ont grandi avec mon père. Et mon père venait harceler mes tantes pour me récupérer. Donc on était obligé de me changer de maison tout le temps. J'étais un mois ici, j'étais deux jours ici, après j'étais trois semaines là. Et donc j'ai été baladée un petit peu, et ce qui n'aide pas du tout, c'est pas bon pour un enfant.
0: Mais à cette époque-là, tu es jeune, je pense que tu es insouciante, mais est-ce que tu as déjà conscience qu'il y a quelque chose qui se passe ou tu en prendras conscience plus tard?
1: Parfaitement, parce qu'il était arrivé que... Alors, c'est vraiment la première fois que j'en parle publiquement comme ça, parce qu'il me fallait du temps pour être en paix avec ça. Parce que quand on n'est pas en paix avec quelque chose, on ne peut pas en parler. Donc, je suis en paix avec ça. Il m'était arrivé de me retrouver dans les guéridons. Souvent, il y avait des grands guéridons là dans le salon, les meubles de verre là, où ils rangeaient les whisky... Moi, j'étais planqué là quand mon père venait des fois. Hein. Donc, j'étais planqué là. Et les dernières fois que j'ai vu mon père vivant, c'est à travers les trous de ses clés. Tu sais, les guéridons avaient des grosses clés là. Et c'est dans ces trous là que j'avais vu mon père la dernière fois.
0: C'est dur.
1: C'est dur. Ouais. C'est très très dur. Et après, j'apprends que mon père décède beaucoup plus tard, 10 ans plus tard, mais. Je le revois pas. Donc, l'image que je garde de mon père, c'est lui, assis déterminé, parce qu'on lui dit que, il m'a envoyé acheter je sais pas quoi. C'est no problem. I'll go wait. When she come back, I'm going home with her. Et j'entendais tout ça. Donc, très rapidement, moi, j'ai été confrontée à la vraie réalité de la vie, parce que c'est aussi la réalité de beaucoup d'enfants, hein, beaucoup d'enfants souvent de cultures différentes. Et donc, c'est quelque chose que j'ai pris conscience tout de suite, qu'il y avait quelque chose qui clochait et que j'allais devoir vivre des moments difficiles.
0: Et dans ce contexte-là, tu fais tes études primaires, tu grandis, tu évolues. Quel type d'élève tu étais?
1: J'étais plutôt bon. Et dans cette quête de me cacher, de mes tantes, pour me cacher, je me retrouve encore une autre à Vougey, dans la rue de Cigale Bleue, là. J'ai passé 2 ans là-bas, chez une autre tante. Faut savoir que j'ai des tantes, c'est comme dans toutes les familles. Il y a souvent une tante qui a beaucoup d'enfants, où il y a très peu de portions à manger pour tout le monde. Et il y a l'autre qui n'a pas d'enfants, où tu es traité comme une reine. Et l'autre qui en a un et qu'il va te traiter différemment parce que t'es pas son enfant. Donc je me retrouve chez une tante là-bas, qui a beaucoup d'enfants. Moi, je passais vraiment en dernier, quoi. Hein. J'étais pas nourrie. Et c'est à cette période-là que je vendais des cacahuètes dans le marché de Brigham. Je crois que c'est fameux. J'avais 8 ans, 7-8 ans. Je quittais à Vaudier, dans le poteau de Vaudier, là. Mm-hmm. Tu sais, les rails qui quittent.
0: Si.
1: Donc, on habitait une rue, là. Et donc, je quittais là avec mon étalage de cacahuètes, arachides bouillies. Oui. Et j'allais jusqu'à vers le marché de Brigham. C'est pour ça que je connais.
0: Tu connais le secteur.
1: Oui. Je suis une vraie cotonoise.
0: Ah oui.
1: Et c'est vrai que des fois, je suis obligée de le rappeler. J'aime bien jouer la force tranquille et qu'on fasse semblant de me cacher dans le coteau. Je ressors vite.
0: Donc là, on arrive à l'adolescence, on évolue.
1: On arrive à la pré-ado. Et plus tard, je rejoins ma mère parce qu'elle a bien vu. Ma mère était partie à Lomé. Dans tout ça, ma mère n'y était pas parce que y a d'autres histoires compliquées. Je pars en vacances une fois chez ma mère et je lui dis, je ne veux pas retourner là-bas. Garde-moi, s'il te plaît. Mais ma mère, elle travaillait, elle n'avait pas la possibilité de me garder. Je lui dis, je ne veux pas. Elle me dit, ça va aller. À la rentrée prochaine, je viendrai te récupérer. Et en partant, elle me donne, c'était pas loin de mon anniversaire, c'est le 13 septembre. Avant la rentrée, donc, elle avait acheté des bonbons, des biscuits, pour que je puisse partager avec mes amis le jour de mon anniversaire. J'arrive avec ces bonbons et ces biscuits, ma tante... Elle prend un Ngwedjela. Elle me met les biscuits et les bonbons dedans. Ngwedjela. Alors, ça a été. Non, mais en tant qu'enfant, une déception. Je dis, mais mon. En plus, j'étais dans une bonne école, plutôt bonne école. Une école qui s'appelait Saint-Basile. À Vaudier. Donc, c'était une école plutôt bien où tu avais des enfants de la classe moyenne un peu. Donc, ma mère, elle me payait quand même une bonne école. Elle s'assurait que je sois quand même dans une bonne école, mais que j'étais chez la tante où des fois, j'allais à l'école sans manger, quoi. J'avais faim. Donc, il y avait des camarades qui partageaient un peu le goûter avec moi. Donc, j'avais été obligée d'aller revendre ces biscuits-là et ces bonbons-là. Et c'était le 13 septembre le plus fou de toute ma vie. D'ailleurs, aujourd'hui encore, je ne fête pas mon anniversaire. Si personne n'y pense, je dis rien. Et je fais tout, voilà. Oh, voilà.
0: Et dans cette adolescence ou préadolescence, comment tu arrives à t'amuser? À quel moment tu arrives à t'amuser? Est-ce que tu as des moments de joie? Est-ce que tu as des bons souvenirs quand même, même s'ils ne sont pas longs? Est-ce que tu as des bribes de bons souvenirs de cette époque quand même?
1: À cette époque, je n'avais pas le droit de m'amuser. Mais ma mère a tenu sa promesse, elle vient me chercher après. Quand je retourne à Lomé, je suis très content d'avoir passé mon adolescence à Lomé. Parce que eux, ils ont une culture du divertissement un peu différente de nous. Ils sont peut-être moins durs que nous. Parce que nous, c'était, tu vas à l'école, tu avais tes leçons, tu avais tes devoirs. Et peut-être après, on t'envoie à l'anniversaire d'un copain. Mais là-bas, on avait des journées culturelles bien organisées, c'était bien structuré. Et quand je rejoins ma mère, et je rentre en 6e, je crois. Et là, tout de suite, j'ai commencé à chanter. J'étais parmi les premières. Hein. Tous les 3 mois, on avait toujours quelque chose à l'école. Donc, j'étais la chanteuse de l'école.
0: Mais avant ça, tu chantais déjà ou c'est là vraiment que tu as eu
1: la liberté de faire? J'ai toujours aimé écouter la musique.
0: Oui.
1: Depuis toute petite, même dans ces moments de difficulté, j'ai toujours eu plaisir à aller m'accroupir à côté de la radio et à écouter. Mais je n'avais pas la même relation avec la musique. Je ne voulais pas spécialement la chanter.
0: Oui.
1: Je la vivais.
0: Mais ça te faisait du bien.
1: Ça me faisait du bien, ça me permettait de pleurer, de me réfugier dans un monde. Et j'étais un peu dans mon monde. Hein. J'ai toujours été dans mon monde un peu introverti et dans mon monde à écouter la musique ou une musique que quelqu'un dit « t'es baroué, carré ». Bon, moi je suis là, je suis accroupie et puis j'écoute. Et
0: tu avais cette sensibilité-là en fait.
1: Cette mélancolie depuis toujours. Et toutes les musiques mélancoliques me faisaient du bien à moi. Ouais.
0: Et à quel moment la musique prend une place vraiment importante dans ta vie?
1: Quand je commence à gagner des prix au Togo, parce qu'après il y avait des concours interlycées et je commence à gagner. Mais moi je ne me trouvais rien d'exceptionnel. En plus, j'ai toujours dit que je ne suis pas une chanteuse à voix. Mmh. Peut-être maintenant, je commence à gagner en confiance personnelle. Ouais. Et que si quand quelqu'un me dit j'aime bien ta voix, je vais juste lui dire merci. Mmh. Avant, je lui dis ah bon, bon d'accord, mais je vois pas en quoi. Et avant, j'étais pas la chanteuse à voix. Je faisais les interprétations à ma sauce, toujours.
2: Parce que je me réappropriais
1: les chansons pour que ça me ressemble, même si ce n'était pas ma chanson. Et donc, un jour, je gagne un prix avec quoi que je fasse, où que tu sois. Je gagne un prix avec cette chanson, la reprise de Mel Groove. Je crois que c'était mon dernier concours interlycée.
3: Okay. Ça veut dire on est dans les années 96 comme ça.
1: Voilà. Donc je gagne ce prix et puis tout le monde était waouh. Mais bon, aujourd'hui je sais que c'est parce que cette chanson cartonnait à l'époque. Donc quand tu commences, personne ne t'entend même. Donc
3: tout le monde chante avec toi.
1: Voilà. Dans les concours interlycées, c'était important de choisir
3: la bonne chanson.
1: Donc, je pense que j'étais douée aussi pour choisir la bonne chanson. Donc, je voyais pas trop. Les gens disaient, ah, ta voix. Dans mon cœur, je savais que, mais moi, je n'aime même pas chanter. Des fois, même les micros, là, marchaient à demi, à moitié. Donc, mais quand j'ai commencé à gagner des prix, je commençais à me dire que peut-être que je devrais me concentrer un peu plus pour creuser là. Parce que, à vrai dire, moi, je voulais être pilote. Et
3: ma prochaine question. À quoi tu te destinais? Où est-ce que ta mère te voyait en fait?
1: Ah non, enfin, elle me voyait speakerine. Tu sais, les speakerines qui parlaient pour annoncer les émissions. Là. Ouais. Je me suis dit, au pire, ce sera la speakerine. Mais moi, c'est pilote c'est que pilote. Je veux. Je me voyais trop. Je sais pas, c'est un besoin de liberté. Donc, je me dirais, je serai pilote. Et ma mère dit, bon, speakerine. Donc, chaque fois qu'il y avait des tatas jolies à la télé, la maman, pour aller à la mer, j'ai tout bien, j'ai tout l'eau. J'ai tout bien, j'ai tout l'eau. Non, sinon, si tu pourrais le faire en plus en littérature, j'étais pas mal, donc elle se disait de toute façon ce serait ça. Et je commence par gagner ces prix et je me dis moi je continue de creuser là.
2: Et comment tu creuses en fait? C'est quoi qui se présente devant toi pour que
1: quand on quitte Lomé, on arrive à Cotonou, 96, fin 96, début 97. On rentre à Cotonou pour reprendre à zéro. Elle était prête maintenant à revenir et à assumer son histoire parce que bon. Et puis elle a raison. Des fois, quand les choses sont difficiles, vaut mieux fuir jusqu'à ce qu'on trouve l'énergie.
2: Pour mieux sauter.
1: Donc, on rentre, on arrive à Cotonou et elle travaille à la Cigale Bleue. Ça a été déterminant. La Cigale Bleue, il faut savoir que c'était le carrefour absolu de tous les stars de l'époque au Bénin ici. Parce qu'il y avait trois frères, Alfred Quenom d'ailleurs, que j'ai croisé hier à Ouida, le saxophoniste, André Quenom, qui avait le studio, et Richard Quenom, qui était distributeur de disques. Donc les trois frères là.
2: C'était l'industrie.
1: C'est eux qui faisaient la loi. Bon, bien sûr qu'il y avait le studio de Kidjo aussi. Même quand les sons sortent de chez Kidjo, c'est un passage obligé. Et ma mère trouve du travail dans la Cigale Bleue appartenait au saxophoniste.
2: Alfred.
1: Alfred embauche ma mère pour tenir sa cuisine. Les poissons braisés de la Cigale Bleue étaient connus à l'époque. C'est ma mère qui faisait les poissons braisés de la Cigale Bleue. Quand je sortais d'école, je venais des fois aider ma mère pour qu'elle soit un petit peu soulagée. Parce que voilà. Et je la vais, je rencontre André Quenom, Zénab, Robinson Sipa, qui était mon petit copain un peu à l'époque. Ah, petit copain, mais ma mère menaçait. Mais Sipa était... C'est un gentleman. Il avait une décapotable. Hein. On allait faire le tour de la plage. Ouais. Bon, décapotable, on peut notre cul sur le port. Pas si nous confinait. Donc, ça a été le moment décisif. Il n'y aurait pas eu la Cigale Bleue. Ouais. Peut-être que je ne serais pas là.
3: Ouais. Donc, tu es dans un environnement où tu rencontres toutes ces têtes de la musique. Comment tu mets le pied à l'étrier?
1: Je vais au studio et je dis à André que moi j'aime chanter mais que ma maman ne veut pas. Et comme André, il était très respecté et surtout c'est le grand frère du patron de ma mère. André vient voir ma mère, André lui dit, laissez-moi là, je m'en occupe, ne vous inquiétez pas, on va essayer, on va voir ce qui est possible. Ma mère dit, ah, vite, ouais, mais nous comptons bébé. Nous comptons bébé, nous artistes, nous vivons les bleus, on m'a invité, Et puis ma mère, elle est très, c'est une vraie maman béninoise. Elle est dure, ma mère. Et donc, je commence à aller au studio, à apprendre le solfège avec André. André me prend avec Magic à l'époque, Magic qui est son beau-frère. Fouza était déjà au studio. À cette époque-là que Réfugié, j'ai fait les chœurs sur Réfugié. Hein. Et donc, il y avait des projets commandés par NUD, ces organisations-là, commander des albums à André. Donc, André décide de me donner une chance. Donc, j'écris une chanson sur les droits de l'homme. Et naturellement, j'écris une chanson sur les villes au Mégon. Que André dit, ah, c'est pas mal. Et il arrange la chanson qu'on met sur l'album sur lequel il y a aussi le Réfugié. C'était sur un album. Et j'ai aussi une chanson sur cet album-là. Je finis Réfugié et André dit, bon, on peut en faire une autre. On a fait plein de projets. Et puis je commence à poser les chœurs. Je pose les chœurs. Il me mettait sur les chœurs où les artistes n'avaient pas de sous, là. Je faisais parce que c'était ça, la formation. Ouais. Ou bien des fois, quand les artistes fatiguaient Zénab pour faire les chœurs, et puis ça... il me disait, attends, j'ai une petite là. Elle va vous aider. Ouais. Et c'est comme ça que ça s'est passé.
3: D'ailleurs, en parlant de Zénab, quel a été son apport au début de ta carrière?
1: Il faut savoir que je parle de Alfred Kenom, qui est le patron de ma mère, mais c'est Zénab qui était sa patronne, parce que Zénab était en couple avec Alfred Kenom.
3: Okay.
1: Le papa de Zikel, fils de...
3: Oui.
1: C'est André, Alfred Kenom. Donc, Zénab était la patronne, du coup, naturellement, de ma mère. Mais ma mère avait une relation un peu maternelle avec elle. Hein. D'ailleurs, elle appelait Tati Yvonne. Hein. Et donc, l'inquiétude de ma mère, Zénab l'entend. Zénab aussi fait partie des personnes qui ont dit à ma mère, Tati Yvonne, ça va aller. Faut pas s'inquiéter. Ça va aller, et puis elle aime ça. Et c'est ma mère même qui me ramène un matin voir Zénab dans leur salon derrière et dit à Zénab, bon, comme vous avez dit que ça va aller, moi, je préfère, je viens te la confier. Parce que moi, ce que je vois dans ce gal bleu ici, là...
3: Je ne fais pas confiance. Mais toi...
1: Voilà, donc ma mère, elle tient à faire un geste solennel. Elle laisse sa cuisine, elle m'amène chez Zénab dans son salon et lui dit... Bon, ma fille, c'est vrai, elle aime chanter, et puis, donc, je te la confie.
3: Ouais.
1: Et c'est à partir de là que je pense que Zénab même s'est sentie un peu responsable de moi. Et puis, elle commence à me donner du travail. Donc, à l'époque, Zénab était très sollicitée en tant que choriste.
3: Ouais.
1: Elle travaillait déjà au karaoké chez Alès. Ouais. Donc, elle avait trop de boulot, et des fois, faire les chœurs, elle pouvait pas, elle était fatiguée, donc, elle me donnait du boulot. S'il y avait des artistes qui la sollicitaient sur scène, elle disait, je gêne petite là. Et moi, je commence à gagner aussi en confiance. Je travaille sur la justesse de certaines choses, faire des partitions dans les studios. Faut savoir qu'avant, il n'y avait pas les logiciels là pour, tu poses la partition, s'il y a une fausse note là-bas, tu dois reprendre jusqu'au soir.
3: Tu dois reprendre, c'est ça.
1: Et petit à petit, on commence à me mettre sur des concerts. C'est là-bas que je rencontre H2O, avec qui je fais Okusi. C'est là-bas que je rencontre la majorité des gens qui me donneront une opportunité de poser sur leur cœur ou leur projet. C'est là-bas que je gagne en confiance.
3: Tu fais toute ton école là-bas.
1: Je fais toute mon école là-bas.
3: À ce moment, est-ce que tu sais déjà où est-ce que tu as envie de te diriger dans la musique, vu que la majorité des choses que tu fais, c'est des chœurs, c'est accompagner des artistes. Tu écris quelques chansons, mais est-ce que tu as déjà une direction? À quoi tu aspires à ce moment-là?
1: Quand j'ai décidé que je voulais être une chanteuse, je savais très bien, je savais tout de suite qu'il fallait que je reste moi-même. Il y a certains chœurs où André ne voulait pas que je les fasse parce qu'il voulait une personne plutôt neutre. Quand je pose mes chœurs, on sait que c'est moi.
3: C'est ta couleur.
1: Voilà. Ouais. Et à la Cigale Bleue, après, je commence à faire les cabarets. Quand Zénab arrête le Sheraton, c'est moi qui commence le Sheraton tous les dimanches. Je faisais le Sorrento les jeudis. Voilà, j'étais pas que à la Cigale Bleue, quoi. J'allais au So What. Je rencontre José Lito, le saxophoniste. Je rencontre le Goupa avec qui je travaille, le Goupa Trafic. Donc, tous ces gens-là. J'ai d'autres opportunités de monter sur scène et avoir mon répertoire préféré. Et mon répertoire de prédilection n'était composé que de Swat. Myriam Makeba, Angélique Kidjo, Bella Bello, c'était toujours les chanteuses africaines.
3: Okay.
1: Et à l'époque, nous qui chantions dans les cabarets ou chantions dans les karaokés, j'étais celle à qui on s'adressait pour avoir les paroles des chansons africaines. Quand Fafa avait besoin des paroles de Bella Bello, ou bien quand Raïssa avait besoin de paroles, demande à Pépé, ou bien on est là, demande à Pépé. Donc, je pense que même les collègues savaient que...
3: Ouais, c'était ton créneau, en fait.
1: Ah oui, des fois on se moquait, hein. Des fois on dit oui, mais... Ah, pendant que les autres sont là, ils chantent Céline Dion et Whitney Houston. Toi, tu es là, tu pleures ton truc de Makeba, là. je suis resté focus. Oui. Et c'est ça qui m'aide encore aujourd'hui à rester moi-même.
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3: Écoute, nous arrivons vers la fin de l'entretien. Je ne sais pas s'il y a un message que tu voudrais passer.
1: Moi, j'aime bien pouvoir redire au public, aux mélomanes qui consomment la musique, de continuer à porter la musique. Portez la musique que vous aimez, même si vous n'aimez pas les autres. Ceux que vous aimez là, portez-les, coûte que coûte. Faites tout pour que cette personne-là soit vue, entendue. N'hésitez pas à partager avec vos amis, parce que si vous vous aimez, vos amis aussi vont aimer. Je ne dis pas forcément Pépé Oléka. Je pense qu'il faut qu'on leur dise au public que n'ayez pas peur de porter les artistes que vous aimez. C'est à vous. C'est la force du Nigeria aujourd'hui. Les Nigériens ne sont pas venus coloniser le monde tout seuls. C'est parce que les gens de leur pays les ont portés. Les hommes d'affaires ont porté les artistes. Les personnes lambda, les commerçants ou même la vendeuse d'eau a porté l'artiste qu'elle, elle aimait bien. Elle a porté. Tout le monde, on doit s'y mettre tous ensemble. Moi, je suis fan de certains artistes aussi. Moi, je suis au courant. J'écoute et je porte. Même si je ne vais pas forcément aller sur les réseaux parler de ça ou ça, je fais des momos des fois où j'en parle à personne. Je fais des momos des fois. Ah, c'est ma participation pour ça. Ah, tiens, ça, moi, je fais ça parce que je suis fan de ce que tu fais. Il faut que chacun puisse le faire. On va y arriver. Restons solidaires. On va y arriver. On a de belles pépites dans notre musique. Dans la musique béninoise, on a tout ce qu'il faut. Arrêtez de dire qu'on ne travaille pas. Arrêtez de dire qu'on est nul. C'est pas vrai. Les autres sont pas mieux que nous. Il manque juste un peu plus de solidarité. Et on dit que quand toi-même tu veux prendre ta culotte, quand tu le soulèves avec un doigt en l'air, ben quelqu'un d'autre le soulèvera avec un bâton. C'est à nous de porter notre culture.
3: C'est sur ce message positif que nous allons terminer cet entretien qui a été riche, super inspirant. C'était un plaisir de découvrir ton histoire. Pour ceux qui la connaissaient déjà, de la redécouvrir, je suis sûr. Et merci beaucoup d'avoir accepté l'invitation.
1: Merci à toi, c'était un super moment. Merci à ton équipe et à toutes les personnes qui contribuent à la réussite de ton émission.
3: Merci.

0: nouvelle étape dans la carrière du chanteur et confirme son ambition de s'imposer sur la scène musicale francophone. Cette collaboration figure parmi les sorties musicales les plus remarquées de la semaine et suscite déjà un fort engouement auprès des fans. Taïki annonce un featuring avec Didi B. Le chanteur franco-camerounais Taïki a révélé avoir invité Didi B sur son prochain titre. Il a même partagé un extrait du morceau sur ses réseaux sociaux, laissant entrevoir une collaboration très attendue entre les deux artistes. Aucune date de sortie n'a encore été annoncée, mais cette future connexion entre Taïki et Didi B fait déjà partie des actualités musicales les plus commentées de la semaine. Zeynab Bansé entre dans l'histoire avec deux records homologués. Après plusieurs mois d'attente, la chef ivoirienne Zeynab Bansé a officiellement obtenu deux Guinness World Records, récompensant sa performance et son engagement en faveur de la gastronomie africaine. Cette double distinction vient couronner des mois d'efforts et de persévérance. Dans son message de remerciement, Zeynab Bansé a salué le soutien du peuple ivoirien, de ses partenaires et de son équipe, tout en soulignant que cette reconnaissance constitue une fierté qui dépasse son parcours personnel et marque une nouvelle page pour la Côte d'Ivoire. Le Wilson Boteillier Summit réunit les acteurs du digital à Cotonou. Le Wilson Boteillier Summit a rassemblé cette semaine au Palais des Congrès de Cotonou des entrepreneurs, créateurs de contenu, experts et passionnés du numérique autour du thème de la souveraineté digitale et des produits numériques en Afrique. L'événement a mis l'accent sur l'innovation, le business en ligne et les opportunités offertes par l'économie numérique. Des influenceurs béninois reçus à la présidence de la République, plusieurs créateurs de contenu et influenceurs béninois ont été reçus cette semaine à la présidence de la République dans le cadre d'une rencontre consacrée au rôle du numérique et de la communication digitale. Cette initiative a permis d'échanger sur la contribution des créateurs de contenu à la promotion de l'image du Bénin et aux grands projets nationaux. Cette audience illustre la place grandissante des influenceurs dans l'écosystème de la communication institutionnelle et du rayonnement du Bénin. Le Festival des Masques ouvre enfin ses portes à Porto Novo. C'est le grand rendez-vous culturel du week-end au Bénin. Le Festival des Masques démarre ce samedi à Porto Novo pour deux jours de célébration du patrimoine béninois. Défilé de masques, spectacles, concerts, villages artisanaux, animations sont au programme de cette troisième édition. Organisée par Bénin Tourisme en partenariat avec la ville de Porto Novo, le festival ambitionne une nouvelle fois de faire découvrir la richesse des traditions béninoises au public national et international. Axel Meryl vise le top 10 Apple Music Bénin. À quelques jours de la sortie d'un nouvel album, Axel Meryl a lancé un défi à sa communauté. Faire entrer le projet dans le top 10 Apple Music Bénin dès sa sortie. L'artiste appelle ses fans à se mobiliser massivement sur la plateforme pour démontrer la force du public béninois. Cette déclaration intervient après la publication d'un classement montrant l'absence d'artistes béninois dans le top 200 Apple Music Bénin. Un constat qu'Axel Meryl entend bien faire évoluer avec la sortie d'un prochain album. C'est le grand soir pour Mimi au Palais des Congrès de Yaoundé. L'attente touche à sa fin. La chanteuse camerounaise Mimi donne ce samedi soir son concert à l'Evolution Tour au Palais des Congrès de Yaoundé. Un spectacle annoncé comme un concert 100% live qui réunira ses fans autour de ses plus grands succès et de nouvelles surprises. Ce rendez-vous s'annonce comme l'un des temps forts de ce week-end sur la scène musicale camerounaise. C'était l'équipe du Cotonou Boy Show pour les actualités de la semaine. À très bientôt pour de nouvelles infos.
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2: Et si cette émission vous a donné envie de vivre notre culture autrement, justement, il existe un rendez-vous à ne surtout pas manquer ce week-end. Ce week-end, direction Porto Novo pour le Festival des Masques. Un événement qui célèbre l'une des plus grandes richesses du Bénin, son patrimoine culturel. Masques, musique, danse, tradition, spiritualité, concert,

0: micro-concerts avec des artistes urbains et des artistes live. Le festival est bien plus qu'un spectacle, c'est une immersion dans une histoire qui continue de vivre. Et parmi les artistes attendus sur scène figure Enza, figure Pepe Olika, figure Richard Flash, figure First King, figure Vano Baby qui sera sur scène ce soir même. Et plein d'autres artistes qui seront avec nous, y compris des DJ. Et toute la journée, vous avez des animations sur des places de Porto Novo qui vont raconter l'histoire de ces divinités qui font la fierté culturelle du Bénin. Il y aura également des divinités qui nous viennent d'un peu partout, de Chine et d'Afrique, de Côte d'Ivoire notamment. Donc, nous vous invitons demain également sur la parade des divinités qui se passera sur le boulevard Lagunaire à Porto Novo. Si vous cherchez une expérience qui mêle culture, identité et musique, c'est absolument le rendez-vous du week-end.
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0: Cette émission nous rappelle finalement une chose. Les cultures les plus fortes ne sont pas celles qui refusent de changer. Ce sont celles qui savent évoluer sans oublier d'où elles viennent. On oppose parfois tradition et modernité. Comme s'il fallait choisir entre regarder vers l'avenir ou rester fidèle à ses racines. Pourtant, les arbres nous enseignent exactement l'inverse. Plus leurs racines sont profondes, plus ils peuvent s'élever vers le ciel. Clarence Event a consacré sa vie à élever les autres. Pepe Olika élève notre patrimoine en le portant sur scène. Et le Festival des Masques nous rappelle que notre culture n'est pas un souvenir enfermé dans les livres d'histoire. Elle est une matière vivante, elle chante, elle danse, elle se transforme et surtout elle nous relie. Alors cette semaine, prenons le temps d'écouter une histoire, de découvrir un artiste, de visiter un festival ou simplement de nous reconnecter à ce qui fait la singularité de notre identité. Parce qu'un peuple qui connaît sa culture avance avec plus de confiance vers son avenir. Merci d'avoir suivi cette nouvelle édition du Cotonou Boy Show. Oyanampe, Nasty Nesta, mes amis, m'appelle Daniel Kozai, Sleep Where the Lions Eat. À très bientôt pour une nouvelle émission, toujours au croisement de la musique, des idées et de la culture africaine. Bless.

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2: Le directeur général du Centre national de sécurité routière informe le public qu'au titre des actions de réduction durable des décès et traumatismes sévères dus aux accidents de la circulation 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En prélude à l'opérationnalisation du mécanisme innovant de microfinancement qui en découlera, le CNSR initie la constitution d'un répertoire officiel des distributeurs de casques homologués au Bénin afin de faciliter la mise en relation entre les bénéficiaires du projet de microfinancement et les structures de vente proposant des casques conformes aux normes de sécurité. Les opérateurs intéressés par cette initiative sont priés de fournir au CNSR les informations suivantes. A. Informations sur l'entreprise, raison sociale complète, adresse du siège social, numéro de téléphone fixe et mobile, adresse e-mail, numéro de registre de commerce et IFU, couverture géographique, département desservi. B. Informations techniques sur les casques, type de protection, intégral, jet ouvert, modulable, cross, norme d'homologation précisée pour chaque modèle, ECE 22,05 ou ECE 22,05 Europe, DOT États-Unis, JIS Japon, autre norme internationale reconnue à préciser. Taille disponible pour chaque modèle XS, S, M, L, XL, XXL ou dimension en CM. Durée et conditions de la garantie fabricant. C. Information commerciale et logistique. Prix unitaire par type de casque homologué en CFA. Stock actuellement disponible par modèle et taille ou capacité d'approvisionnement. Catalogue, produits ou photos des différents modèles, format PDF ou JPEG. Les dossiers d'information peuvent être déposés à la Direction Générale du CNSR 6 à Ekbe, PK13 route de Porto-Nouveau, de lundi au vendredi, de 8h à 15h, ou envoyés par courrier électronique aux adresses suivantes cnsr.info@gouv.bj. Les opérateurs sont encouragés à transmettre leurs informations dans les meilleurs délais afin de faciliter la constitution du dit répertoire. Critères d'éligibilité. Seuls seront inscrits au répertoire officiel du projet les structures proposant des casques répondant aux normes d'homologation internationalement reconnues. Les casques devront obligatoirement porter l'étiquette ou le marquage de certification. Le CNSR remercie d'avance tous les opérateurs économiques pour leur collaboration et leur engagement dans cette initiative en faveur de la sécurité routière. A signé ce communiqué le directeur général Ariel Sacramento.
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1: À Cotonou, un peu partout au Bénin. Vous suivez BIP Radio, c'est l'heure de faire le point de l'actualité. Bonsoir à toutes et à tous. L'une des nouveautés du Festival des masques 2026, ce sont les masques chinois qui font leur entrée dans la programmation. Sur la place d'Angueclounon-Ronto à Porto Novo, l'équipe de danse traditionnelle du Lion et des Dragons du Centre culturel chinois a présenté plusieurs tableaux. L'une des actualités phares de la semaine est le procès d'Anivore qui a commencé un épilogue. Donatien Moussou, après 16 années passées en prison, rentre en famille. Une situation analysée par Fidèle Gandonou, sociologue de formation et enseignant à l'université d'Abomey-Calavi. Nous démarrons cette édition par la météo de cette soirée. Quel temps fera-t-il ce samedi à Cotonou, également à Porto Novo? Les prévisions météo avec le prévisionniste Jules Azoyounou.
2: Au cours de cette soirée et durant la nuit, le temps sera modérément nuageux sur l'ensemble du territoire national.
1: L'une des nouveautés du Festival des masques 2026, ce sont les masques chinois qui font leur entrée dans la programmation. La place d'Angueclounon a abrité ce festival, j'allais dire. L'équipe de danse traditionnelle du Lion et du Dragon du Centre culturel chinois a présenté plusieurs tableaux, dont la spectaculaire danse du Dragon et la danse du Lion, mélangeant acrobatie, musique et costumes traditionnels. Cette participation enrichit la dimension international du festival qui met en dialogue les traditions béninoises avec celles de d'autres cultures à travers le monde. Aimé Kinigbe, maître danseur chinois.
3: La danse de Lion, ça fait partie de la danse traditionnelle culturelle chinoise qui exprime un peu la culture chinoise. C'est aussi une danse qui symbolise la paix. C'est aussi une danse qui permet d'être vraiment en forme énergiquement. Et voilà un peu. Bon, on a présenté au moins 8 tableaux par rapport au programme qui nous ont été donnés ici parce qu'on a un temps vraiment à faire. Et c'est par rapport à ce temps que vraiment chaque tableau vraiment a été présenté. Les tableaux n'ont pas un nom, mais ce sont des enchaînements qui s'enchaînent pour pouvoir mieux exprimer vraiment notre prestation. Sinon, vraiment, on a fait vraiment la danse de lion et puis la danse vraiment du dragon. Et c'est de la culture chinoise.
1: La police républicaine rappelle aux usagers de la route les principales infractions routières ainsi que les amendes prévues en cas de non-respect du code de la route. Elle met également en garde contre les comportements frauduleux de certains conducteurs. Écoutons le directeur départemental de l'OME de la police républicaine, Dieudonné Diaro.
4: Il y a des véhicules que les gens transforment de façon frauduleuse et ils n'ont pas l'autorisation, ils achètent les véhicules, je prends l'exemple des J9 ou bien des Topa, et ils vont chez les soudeurs, ils coupent la carrosserie et ils complètent ça pour pouvoir prendre plus de marchandises dedans. Donc c'est ça que nous appelons transformation frauduleuse de gabarit. Et l'infraction, c'est 500 000 la contravention. Donc quand on te verbalise là, c'est 500 000 que tu dois payer. Et ces véhicules, nous en rencontrons dans la circulation tout le temps. Il y a des gens que nous verbalisons tout le temps. Quand on te verbalise, tu vas aller mettre ton véhicule aux normes. Quand tu ne mets pas le véhicule aux normes, on te prend, on te verbalise 500 000. L'autre chose, quand vous êtes au feu rouge et qu'il reste 5 secondes pour que le feu vert s'allume, il y a des coups de klaxon intempestifs dans les oreilles. Et ceux qui sont devant et attendent le feu vert, ceux qui sont derrière, ils sont pressés. Ils sont en train de klaxonner intempestivement dans les oreilles des autres. Et quand nous regardons dans les tests, le fait de klaxonner de façon intempestive est aussi une infraction. C'est une infraction, c'est une contravention qui est sanctionnée, qui a son taux. Donc, les gens doivent savoir que le fait de klaxonner pour indisposer les autres usagers constitue aussi une infraction. Les gens qui stationnent et les pneus sont sur la chaussée, une partie des pneus sur la chaussée et l'autre partie sur le trottoir. On doit se rabattre complètement à droite afin de libérer la chaussée complètement quand on est en stationnement. Le non-respect des feux tricolores, nous avons fait beaucoup de sensibilisation, nous sommes passés à la répression et nous remarquons qu'il y a toujours des indélicats qui continuent de ne pas respecter les feux. Si vous commettez une infraction, vous payez l'argent par le système Sécuroute. Aucune transaction financière ne se fait dans aucun commissariat et sur aucun as routier.
1: Dans drame à Sodo-Romain dans la commune de Boïkon, département du Zou, hier, vendredi 24 juillet. Une fillette de 7 ans environ a perdu la vie dans une citerne, selon une source locale. À la tombée de la nuit, la fillette envoyée récupérer une natte étalée sur la citerne a fini par mâcher sur le couvercle de l'ouvrage. Elle s'est retrouvée au fond de la citerne quand le couvercle a cédé sous le poids. Malgré les efforts des sapeurs-pompiers, le corps est repêché sans vie. Bon plan pour les amoureux de grillades. Ne manquez pas la première édition du Festival des grillades à Cotonou les 25 et 26 juillet au Majestic Cinéma de Wologede. Au programme des savoureuses grillades, de la bonne musique, des animations et une ambiance festive pour toute la famille. L'artiste ivoirien Ke Guevara est également annoncé parmi les artistes invités et va se reproduire en live au cours du festival. Et c'est tout pour Bip Info, 18h de ce jour. Herman Mpati est resté à la mise en onde. Christelle Mpati, je suis resté à la présentation.
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1: L'une des actualités phares de la semaine est le procès de Dan Ivo qui a connu son épilogue après 16 ans d'attente. Les deux principaux mis en cause sont désormais fixés sur le sort. L'un a été condamné, l'autre a été acquitté. Donatien Moussou, après 16 ans passés en prison sans condamnation, retrouve sa famille. Une situation analysée par Fidel Kandounou, sociologue de formation et enseignant à l'université d'Abomey-Calavi. Il est l'invité de BIP Info Soir.
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6: Je m'appelle Gandono Fidel, docteur en sociologie, enseignant à l'université.
1: 16 ans en prison sans condamnation, la réinsertion sociale peut se faire comment?
6: C'est là toute la problématique par rapport à la perception de la vie carcérale chez le Béninois. C'est très difficile, très compliqué. Déjà avoir passé 16 ans hors du pays, il revient, il sera à nouveau. Si vous demandez aux ouvriers, aux gens qui voyagent, qui vont se chercher en aventure dans d'autres pays, quand ils font 2-3 ans, ils reviennent, ils perdent tout contrôle social. Ils n'ont plus le contact d'aucun ami, d'aucun client, d'aucune relation pouvant établir le pont avec leur vie passée. Du coup, ils sont forcés de repartir. Et voilà, ici, maintenant, le monsieur vient de faire 16 ans, non pas à l'étranger, non pas en exil, mais en prison. Personne ne veut voir sous son dos l'étiquette qui dit il a été blanchi, il n'a pas été condamné. Tout le monde se rappelle de ce feuilleton-là dans lequel il était cité. Et par conséquent, même ses enfants, je suis tenté de dire, même ses parents, même ses amis, la société, de façon générale, risque de perdre totalement confiance en lui. Alors, s'il était un plombier, il risque de ne plus avoir le chantier. S'il était un enseignant, il n'aura plus sa classe. Il a perdu déjà l'emploi depuis 16 ans. Donc, sa réintégration sociale va poser beaucoup de problèmes. Et s'il n'a pas un accompagnement psychologique, social, et moral et financier, il risque de sombrer dans la dépression ou de poser un acte qui le ramène encore en prison. Et donc, il va retourner dans un cycle du genre. Donc, c'est difficile de présager ce que serait son insertion ou sa réinsertion sociale.
1: Est-ce qu'on peut parler aujourd'hui d'une vie brisée?
6: Oui et non. Oui, en ce sens qu'après 16 ans de détention, il se retrouve libéré sans condamnation. Parce que peut-être il n'en est pour rien véritablement ou parce que il n'y a pas véritablement de preuves qu'il accuse. Ça veut dire que 16 ans de vie gâchée. Une année n'est pas un jour. Et une journée n'est pas moindre dans la vie d'un homme. Pourquoi on parle de 1 an, 2 ans, jusqu'à 16 ans. Donc oui, c'est une vie brisée. S'il avait 15 ans, il serait en train d'avoir 31 ans aujourd'hui. S'il avait 30 ans, et certains d'avoir 45 ans aujourd'hui. Ou non, en ce sens que lorsque nous rentrons dans une dimension spirituelle, on peut se dire que Dieu lui a peut-être permis de faire cette expérience en vue de demain. Mais ce demain, est-ce qu'il faut faire 16 ans pour revoir ce demain? Et non pas briser, parce que peut-être il serait au dehors, qu'il a 16 ans, 15 ans, on dirait personne. Donc, c'est peut-être une retraite spirituelle qui était nécessaire pour lui. Certes, c'est très difficile à vivre.
1: Peut-on corriger aujourd'hui les impacts de ce vide sur sa famille?
6: Je crois que non, totalement non. Il a 16 ans, sa femme ne serait plus là. Sa femme serait déjà partie, certainement. L'enfant qu'il avait, s'il avait un enfant de 1 an, l'enfant aurait 17 ans aujourd'hui. Vous voyez l'âge de l'enfant. Donc, si personne n'était là ou personne n'était disponible pour supporter les charges, pour supporter l'éducation des enfants, du coup, ce serait perdu. La seule chose qui va arrêter, c'était peut-être les enfants de depuis 16 ans, serait peut-être en train de faire l'aller-retour pour soutenir leur papa. La femme peut-être est restée depuis 16 ans en train de faire l'aller-retour pour soutenir le papa. Mais ça ne remplace pas le rôle de père, le rôle d'époux, le rôle de frère, le rôle de fils qu'il aurait joué s'il était là, même s'il n'avait pas aussi les moyens comme certaines personnes pour pouvoir être la vitrine de la famille. Ce qui est sûr, il a un vide qui est là, qui ne sera jamais comblé.
1: Peut-on espérer une réparation des préjudices?
6: Je doute parce que s'il devrait avoir préjudice, est-ce que c'est son ami qui l'a mis dans cette histoire qui va payer préjudice ou bien c'est l'État? Bon, c'est une procédure judiciaire qui a pris tout son temps. On ne peut pas accuser le juge, accuser le tribunal, accuser la justice, accuser l'État béninois. C'est peut-être le temps qu'il a fallu à faire pour trouver les éléments qui arrivent à cette conclusion. Donc, je suis tenté de dire, des dommages, il serait difficile. Et même s'il devrait avoir des dommages, le dédommagement ne viendrait pas remplacer 16 ans de vie. La seule et vraie leçon qu'il faut tirer, c'est qu'il faut vraiment faire prudence. La liberté est très chère. Il faut donc être vraiment prudent pour préserver cette liberté, pour ne pas se retrouver au mauvais endroit, au mauvais moment, pour se voir embarqué dans une mauvaise histoire de sa vie.
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1: L'une des nouveautés du Festival des Masques 2026, ce sont les masques chinois qui font leur entrée dans la programmation sur la place d'Angbe-Clonon à Porto Novo. L'équipe de danse traditionnelle du Lion et du Dragon du Centre culturel chinois a présenté plusieurs tableaux. L'une des actualités phares de la semaine est le procès d'Anivo qui a connu son épilogue. Donatien Moussou, après 16 ans passés en prison sans condamnation, retrouve enfin sa famille. Une situation analysée par Fidèle Gandonon, sociologue de formation et enseignant à l'université d'Abomey-Calavi.

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1: L'une des nouveautés du Festival des masques 2026, ce sont les masques chinois qui font leur entrée dans la programmation sur la place d'Angbeklonon à Porto Novo. L'équipe de danse traditionnelle du lion et du dragon du Centre culturel chinois a présenté plusieurs tableaux. L'une des actualités phares de la semaine est le procès d'Anivo qui a connu son épilogue. Donatien Moussou, après 16 ans passés en prison sans condamnation, retrouve enfin sa famille. Une situation analysée par Fidel Gandonon, sociologue de formation et enseignant à l'université d'Abomey-Calavi.

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1: 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Fait à Cotonou le 15 mai 2026.
2: Résultat du troisième tirage 088-26 du samedi 25 juillet 2026, 18h. Loto Star 40 27 39 08 54.
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0: 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Il est 19h.
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2: 19h à Cotonou, un peu partout au Bénin, vous suivez Bip Radio, c'est l'heure de faire le point de l'actualité. Bonsoir à toutes et à tous. La police républicaine rappelle aux usagers de la route les principales infractions routières ainsi que les amendes prévues en cas de non-respect du code de la route. Elle met également en garde contre les comportements frauduleux de certains conducteurs. Bon plan pour les amoureux de grillades. Ne manquez pas la première édition du Festival des grillades de Cotonou les 25 et 26 juillet au Majestic Cinéma de Cotonou. Nous démarrons cette édition par la météo de cette soirée. Quel temps fera-t-il ce samedi à Cotonou, également à Porto Novo? Les prévisions météo avec le prévisionniste Jules Azoyon.
3: Au cours de cette soirée et durant la nuit, le temps sera modérément nuageux sur l'ensemble du territoire national.
2: On se rend à Porte Novo, l'une des nouveautés du Festival des masques 2026. Ce sont les masques chinois qui font leur entrée dans la programmation. Et sur la place d'Angbe Klono Ronto à Porte Novo, l'équipe de danse traditionnelle du Lion et du Dragon du Centre culturel chinois a présenté plusieurs tableaux, dont la spectaculaire danse du dragon et de la danse du lion, mélangeant acrobatie, musique et costumes traditionnels. Cette participation enrichit la dimension internationale du festival qui met en dialogue les traditions béninoises avec celles de d'autres cultures à travers le monde. Aimé Kingbe, maître danseur chinois.
4: La danse de lion, ça fait partie de la danse traditionnelle culturelle chinoise qui exprime un peu la culture chinoise. C'est aussi une danse qui symbolise la paix. C'est aussi une danse qui permet d'être vraiment en forme énergiquement. Et voilà un peu. Bon, on a présenté au moins 8 tableaux par rapport au programme qui nous ont été donnés ici parce qu'on a un temps vraiment à faire. Et c'est par rapport à ce temps que vraiment chaque tableau vraiment a été présenté. Les tableaux n'ont pas un nom, mais ce sont des enchaînements qui s'enchaînent pour pouvoir mieux exprimer vraiment notre prestation. Sinon, vraiment, on a fait vraiment la danse du lion et puis la danse vraiment du dragon. Et c'est de la culture chinoise.
2: De Porto Novo, on se rend à Boïcon, drame à Sodo-Romain, dans la commune de Boïcon, département du Zou. Hier, vendredi 24 juillet 2026, une fillette de 7 ans environ a perdu la vie dans une citerne. Selon une source locale, à la tombée de la nuit, la fillette envoyée récupérer une natte étalée sur la citerne a fini par marcher sur le couvercle de la citerne. Elle s'est retrouvée au fond de la citerne quand le couvercle a cédé sous le poids. Malgré les efforts des sapeurs-pompiers, le corps est repêché sans vie. La police républicaine rappelle aux usagers de la route les principales infractions routières ainsi que les amendes prévues en cas de non-respect du code de la route. Elle met également en garde contre les comportements frauduleux de certains conducteurs. Écoutons le directeur départemental de l'OME de la police républicaine, Dieudonné Diaro.
5: Il y a des véhicules que les gens transforment de façon frauduleuse et ils n'ont pas l'autorisation, ils achètent les véhicules, je prends l'exemple des J9 ou bien des Topa, et ils vont chez les soudeurs, ils coupent la carrosserie et ils complètent ça pour pouvoir prendre plus de marchandises dedans. Donc c'est ça que nous appelons transformation frauduleuse de gabarit. Et l'infraction, c'est 500 000 la contravention. Donc quand on te verbalise là, c'est 500 000 que tu dois payer. Et ces véhicules, nous en rencontrons dans la circulation tout le temps. Il y a des gens que nous verbalisons tout le temps. Quand on te verbalise, tu vas aller mettre ton véhicule aux normes. Quand tu ne mets pas le véhicule aux normes, on te prend, on te verbalise 500 000. L'autre chose, quand vous êtes au feu rouge et qu'il reste 5 secondes pour que le feu vert s'allume, il y a des coups de klaxon intempestifs dans les oreilles. Et ceux qui sont devant et attendent le feu vert, ceux qui sont derrière, ils sont pressés. Ils sont en train de klaxonner intempestivement dans les oreilles des autres. Et quand nous regardons dans les tests, le fait de klaxonner de façon intempestive est aussi une infraction. C'est une infraction, c'est une contravention qui est sanctionnée, qui a son taux. Donc, Les gens doivent savoir que le fait de klaxonner pour indisposer les autres usagers constitue aussi une infraction. Les gens qui stationnent et les pneus sont sur la chaussée, une partie des pneus sur la chaussée et l'autre partie sur le trottoir. On doit se rabattre complètement à droite afin de libérer la chaussée complètement quand on est en stationnement. Le non-respect des feux tricolores, nous avons fait beaucoup de sensibilisation, nous sommes passés à la répression et nous remarquons qu'il y a toujours des indélicats qui continuent de ne pas respecter les feux. Si vous commettez une infraction, vous payez l'argent par le système Sécuroute. Aucune transaction financière ne se fait dans aucun commissariat et sur aucun as routier.
2: Bon plan pour les amoureux de grillades. Ne manquez pas la première édition du Festival des grillades de Cotonou les 25. Donc, ce jour et demain 26 juillet au Majestic Cinéma de Ologaïdé à Cotonou, au programme de savoureuses grillades, de la bonne musique, des animations et une ambiance festive pour toute la famille. L'artiste ivoirien Kedji Vara est également annoncé parmi les invités et va se produire en live au cours du festival. Fin de BIP Info 19h. Toute l'équipe technique et de présentation vous remercie de nous avoir suivis.
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2: L'une des actualités phares de la semaine est le procès de Danivo qui a connu son épilogue après 16 ans d'attente. Les deux principaux mis en cause sont désormais fixés sur le sort. L'un a été condamné, l'autre a été acquitté. Donatien Moussou, après 16 ans passés en prison sans condamnation, retrouve sa famille. Une situation analysée par Fidel Kandounou, sociologue de formation et enseignant à l'université d'Abomey-Calavi. Il est l'invité de BIP Info Soir.
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7: Je m'appelle Gandono Fidel, docteur en sociologie, enseignant à l'université.
2: 16 ans en prison sans condamnation, la réinsertion sociale peut se faire comment?
7: C'est là toute la problématique par rapport à la perception de la vie carcérale chez le Béninois. C'est très difficile, très compliqué. Déjà, avoir passé 16 ans hors du pays, il revient, il sera nouveau. Si vous demandez aux ouvriers, aux gens qui voyagent, qui vont se chercher en aventure dans d'autres pays, quand ils font 2-3 ans, ils reviennent, ils perdent tout contrôle social. Ils n'ont plus le contact d'aucun ami, d'aucun client, d'aucune relation pouvant établir le pont avec leur vie passée. Du coup, ils sont forcés de repartir. Et voilà, ici, maintenant, le monsieur vient de faire 16 ans, non pas à l'étranger, non pas en exil, mais en prison. Personne ne veut voir sous son dos l'étiquette qui dit il a été blanchi, il n'a pas été condamné. Tout le monde se rappelle de ce feuilleton-là dans lequel il était cité. Et par conséquent, même ses enfants, je suis tenté de dire, même ses parents, même ses amis, la société, de façon générale, risque de perdre totalement confiance en lui. Alors, s'il était un plombier, il risque de ne plus avoir le chantier. S'il était un enseignant, il n'aura plus sa classe. Il a perdu déjà l'emploi depuis 16 ans. Donc, sa réintégration sociale va poser beaucoup de problèmes. Et s'il n'a pas un accompagnement psychologique, social, et moral et financier, il risque de sombrer dans la dépression ou de poser un acte qui le ramène encore en prison. Et donc, il va retourner dans un cycle du genre. Donc, c'est difficile de présager ce que serait son insertion ou sa réinsertion sociale.
2: Est-ce qu'on peut parler aujourd'hui d'une vie brisée?
7: Oui et non. Oui, en ce sens qu'après 16 ans de détention, il se retrouve libéré sans condamnation. Parce que peut-être il n'en est pour rien véritablement ou parce qu'il n'y a pas véritablement de preuves qu'il accuse. Ça veut dire que 16 ans de vie gâchée. Une année n'est pas un jour. Et une journée n'est pas moindre dans la vie d'un homme. Pourquoi on parle de 1 an, 2 ans, jusqu'à 16 ans. Donc oui, c'est une vie brisée. S'il avait 15 ans, il serait en train d'avoir 31 ans aujourd'hui. S'il avait 30 ans, il serait en train d'avoir 45 ans aujourd'hui. Ou non, en ce sens que lorsque nous rentrons dans une dimension spirituelle, on peut se dire que Dieu lui a peut-être permis de faire cette expérience en vue de demain. Mais ce demain, est-ce qu'il faut faire 16 ans pour revoir ce demain? Et non pas briser, parce que peut-être il serait au dehors, qu'il a 16 ans, 15 ans, on dirait personne. Donc, c'est peut-être une retraite spirituelle qui était nécessaire pour lui. Certes, c'est très difficile à vivre.
2: Peut-on corriger aujourd'hui les impacts de ce vide sur sa famille?
7: Je crois que non, totalement non. Il a 16 ans, sa femme ne serait plus là. Sa femme serait déjà partie, certainement. L'enfant qu'il avait, s'il avait un enfant de 1 an, l'enfant aurait 17 ans aujourd'hui. Vous voyez l'âge de l'enfant. Donc, si personne n'était là ou personne n'était disponible pour supporter les charges, pour supporter l'éducation des enfants, du coup, ce serait perdu. La seule chose qui va rester, c'était peut-être les enfants de depuis 16 ans, serait peut-être en train de faire l'aller-retour pour soutenir leur papa. La femme peut-être est restée depuis 16 ans en train de faire l'aller-retour pour soutenir le papa. Mais ça ne remplace pas le rôle de père, le rôle d'époux, le rôle de frère, le rôle de fils qu'il aurait joué s'il était là, même s'il n'avait pas aussi les moyens comme certaines personnes pour pouvoir être la vitrine de la famille. Ce qu'est sûr, il a un vide qui est là, qui ne sera jamais comblé.
2: Peut-on espérer une réparation des préjudices?
7: Je doute parce que s'il devrait avoir préjudice, est-ce que c'est son ami qui l'a mis dans cette histoire qui va payer préjudice ou bien c'est l'État? Bon, c'est une procédure judiciaire qui a pris tout son temps. On ne peut pas accuser le juge, accuser le tribunal, accuser la justice, accuser l'État béninois. C'est peut-être le temps qu'il a fallu à faire pour trouver les éléments qui arrivent à cette conclusion. Donc, je suis tenté de dire des dommages, il serait difficile. Et même s'il devrait avoir des dommages, le dédommagement ne viendrait pas remplacer 16 ans de vie. La seule et vraie leçon qu'il faut tirer, c'est qu'il faut vraiment faire prudence. La liberté est très chère. Il faut donc être vraiment prudent pour préserver cette liberté, pour ne pas se retrouver au mauvais endroit, au mauvais moment, pour se voir embarqué dans une mauvaise histoire de sa vie.
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2: La police républicaine rappelle aux usagers de la route les principales infractions routières ainsi que les amendes prévues en cas de non-respect du code de la route. Elle met également en garde contre les comportements frauduleux de certains conducteurs. L'une des actualités phares de la semaine est le procès d'Anivo qui a connu son épilogue. Donatien Moussou, après 16 années passées en prison sans condamnation, retrouve sa famille. Une situation analysée par Fidel Gandonou, sociologue de formation et enseignant à l'université d'Abomey-Calavi. Bon plan pour les amoureux de grillades. Ne manquez pas la première édition du Festival des grillades de Cotonou qui démarre ce jour et demain 26 juillet au Majestic Cinéma de Cotonou.
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8: Moi, c'est André-Marie Johnson. Je suis journaliste. J'ai officié pendant plus de 30 ans dans le service public à l'ex-ORTB, beaucoup plus précisément à la télévision nationale.
9: Qu'est-ce qui vous a motivé à embrasser le métier de journaliste?
8: Bon, c'est une histoire très rocambolesque qui aurait pu tourner au drame pour moi. Mais enfin, je vous raconte comme c'est arrivé. Mon père venait de s'acheter un transistor tout neuf et plus performant que ce que nous traînions à la maison. Et avec comme consigne de ne pas y toucher, parce qu'il n'y avait que lui qui pouvait le manipuler. J'ai saisi l'appareil dans le buffet où il se trouvait et j'ai commencé à tourner les boutons parce que je voulais capter la radio. Malheureusement, ça a glissé de ma main et puis c'est tombé. La vitre de surface s'est fendillée. Mon père est revenu le soir du boulot. Et moi-même, tout penaud, tout tremblotant, je suis allé le voir parce que je savais la fessée qui m'attendait. Mais contre toute attente, il m'a dit, bon, mais puisque tu écoutes les nouvelles. Il m'a sorti un bloc-notes, il m'a dit, bon, à partir d'aujourd'hui, tu m'écoutes toutes les nouvelles et tu me fais le point. Donc, sans le vouloir, mon père m'avait un peu aiguillé sur le chemin du journalisme parce que j'ai commencé à écouter Radio Dahomey. Nous étions dans les années 61-62. Et je faisais un semblant de rapport d'écoute. Et j'ai pris goût à la chose. Donc, c'est l'occasion pour moi d'entendre des noms comme Robert Mugabe, Gassabou Télési, les noms de la lutte contre l'apartheid. Et j'ai dit, bon, ça, c'est ce que je ferai plus tard. C'est ce métier. Et puis, plus tard, quand j'ai fait le collège, ma vocation s'est affinée jusqu'à ce que j'arrive à l'université. Et puis, j'ai appris qu'il y avait un concours d'entrée dans une école au Sénégal. Et je suis revenu au Bénin ici, passer le concours. J'ai réussi et je me suis retrouvé au CESTI à Dakar, où j'ai été formé. C'est comme ça que je suis devenu journaliste.
9: Comment êtes-vous arrivé à l'ORTB et pourquoi la télé?
8: Alors, le concours, je l'avais passé avec une soixantaine d'autres compatriotes. Au final, trois ont été retenus, dont j'étais du nombre. Nous étions devenus automatiquement des boursiers. C'était une bourse franco-canadienne, donc nous nous sommes rendus à Dakar, on a fait nos études. Mais le gouvernement de l'époque, c'était du temps du PRPB, venait d'inaugurer la télévision nationale. C'était en 1979. Il se disait, bon, si nous recevons de nouveaux journalistes, il va falloir qu'ils travaillent en télévision parce que c'était le point faible de nos effectifs à l'époque. Et ils ont exigé que nous fassions de la télévision. Moi, je voulais honnêtement faire de la radio. Même le second du groupe qui avait réussi, il voulait faire radio. Mais le gouvernement avait, disons, insisté. Et puis bon, voilà, nous avons été orientés vers la télévision. Et c'est comme ça qu'à notre sortie, on venait. Après la première année, il fallait faire un stage d'immersion, après un stage de perfectionnement, etc., etc. Donc chaque année, on revenait au Bénin pour un stage. Et c'est à l'ORTB qu'on le faisait. Et c'est donc comme ça que nous sommes arrivés sur les effectifs de l'ORTB, comme stagiaire d'abord. Et puis une fois que nous sommes sortis, notre promotion a fini en 80. Et bon, on nous a recrutés en 81 comme agent permanent de l'État, c'est ce qu'on disait à l'époque, mais mis à la disposition du ministère de l'Information et de la Propagande et avec comme point de chute la télévision nationale.
9: Alors, comment on vit ou on fait le métier de journaliste à l'ère ou à l'époque du PRPB?
8: Bon, si vous interrogez tous ceux qui étaient avant moi ou qui ont fait ma génération, ils vous répondront comme je vais vous répondre. Ce n'était pas une partie de plaisir. Il y avait même de quoi vous faire renoncer à votre vocation. C'était très dur. C'était la rigueur à je ne sais combien, quelle puissance. L'autorité, vraiment l'impossibilité de commettre des erreurs, sinon, ben, quand on vous prend, vous savez, la sanction, elle est difficile, elle tombe, elle est drue. Donc, nous étions sous le PRPB, dans un régime autoritaire, il n'y avait pas à discuter, tout était centralisé, les ordres venaient du parti, du comité central, les directives, comment nous devions fonctionner, quelles nouvelles nous devions diffuser, qu'est-ce qu'on ne devait pas diffuser. On était vraiment régenté. Et ça, je vous assure, pour un journaliste qui est par définition un esprit libre, c'était vraiment difficile à supporter. Mais comme nous aimions le métier et que nous étions un certain nombre, ayant fait l'école ensemble, on se connaissait depuis les bancs de l'école, on s'est dit, on va tenir le coup, puisque nous sommes déjà là. Mais il y a quand même eu des moments difficiles où certains ont pris leurs responsabilités.
9: Vous gravissez les échelons, vous devenez directeur. En tant que directeur de la télévision nationale, quels ont été vos plus gros défis?
8: Avant d'être directeur de la télévision, j'ai été nommé rédacteur en chef en juillet 1990. Les vrais défis ont commencé là. Voyez-vous, lorsque vous êtes déchaîné, vous protestez, vous dites il faut qu'on ait le pouvoir, etc., etc. On vous donne le pouvoir maintenant. Vous l'exercez, c'est pas facile. Les mêmes amis qui vous ont poussé à accepter, vous les voyez souvent reculer lorsqu'il s'agit de prendre des décisions hardies. Et vous vous demandez, bon, pourquoi ai-je accepté tel poste de responsabilité? Donc, nous avons connu ces moments-là. Nous n'avions pas beaucoup d'équipement. La conférence nationale a décidé qu'il y aurait un multipartisme intégral. Une fois que le Premier ministre a été installé, chaque week-end qui venait, c'était assemblée constitutive de tel parti, congrès par-ci. Tous les week-ends, il y avait des partis qui naissaient. Et nous, il nous fallait rentrer rendre compte de tout ça. Vous vous rendez compte? Nous n'avions que une dizaine de caméras au plus. Là, je suis encore généreux en vous disant 10. Et donc, ce n'était pas facile d'aller vers eux pour couvrir leurs activités. C'est parti là. Nous avons invité beaucoup de responsables, secrétaires à la communication de ces regroupements pour qu'ils viennent à la télé dans notre cour arrière pour nous faire le point de ce qu'ils avaient décidé parce que nous étions pratiquement incapables d'aller là où ils organisaient leurs conférences ou leurs assises pour les filmer. D'autant plus que nous avions des problèmes de moyens roulants. La plupart de nos voitures étaient tombées en panne subitement. Donc, on a connu un passage à vide, pas beaucoup de caméras, souvent pas de voiture, ou bien il faut attendre qu'une voiture fasse beaucoup de navettes avant de venir. C'est dans des conditions épouvantables. Donc, le défi, c'était comment organiser le travail pour répondre au cahier des charges qu'on venait de nous soumettre. C'est vrai, il y a eu de nouveaux tests où on affirmait les grands principes d'un organe de presse comme la télévision, libre accès à l'information et donner de l'information inclusive et donner de l'information juste, exacte, équilibrée surtout. Donc, il fallait faire tout ça en même temps et respecter nos principes fondamentaux du journalisme. Sujet, verbe, complément, ça veut dire qu'il fallait rendre compte dans l'exactitude des faits, ne pas dérailler. Donc, nous avions trop de défis. Et finalement, cette liberté qu'on nous a donnée a commencé à devenir pour nous un problème parce que pour la gérer, c'était difficile. Comment satisfaire tout le monde en même temps? Il y a des jours où nous avions à la salle de reportage une trentaine de sujets. Lequel choisir, lequel abandonner? Et c'était en même temps le défi, puisque ceux qui nous ont mis en place nous observaient. Donc, passé cette étape de la rédaction en chef, j'ai été nommé directeur de la télévision, environ un an après la rédaction en chef. Là, les défis ont été multipliés par 10, par 20, puisque maintenant, je suis devenu le patron de tous ceux qui étaient mes patrons, parce qu'il y avait beaucoup d'aînés parmi nous, c'est des aînés. Et c'est pas facile de gérer des gens qui vous ont dirigé, qui ont été vos supérieurs pendant des années. On vous met à leur tête et vous devenez leur chef, vous voyez. Il faut avoir beaucoup de tact pour pouvoir gérer tout cela. N'ayant pas été préparé à cela, ça a été un peu difficile. Mais j'avoue que les premiers mois n'ont pas été faciles. Il y a eu beaucoup d'accrochages parce que tel ne supportait pas qu'un petit. Vous voyez comment nous avons l'habitude de traiter les choses au Bénin qu'on a vu passer hier. Nous avons connu ces moments, mais avec l'aide des uns et des autres, on a pu les surmonter en tant que directeur de la télévision. Le personnel que j'avais à l'époque, je crois, si j'ai bonne mémoire, c'était 168 personnes. Depuis le gardien au portail jusqu'à l'ingénieur, technicien, journaliste, preneur de son, monteur et cadreur et tout, 168. Vous voyez, c'est beaucoup. Donc, comment faire travailler 168 personnes? C'était pas donné. Il fallait vraiment prendre du recul, réorganiser les choses. Bien qu'étant directeur, bon, moi, j'ai fait nommer des gens à la rédaction. Mes collaborateurs qui étaient mes adjoints au journal télévisé sont montés en grade. Ils ont pris la rédaction en chef en main. Et c'est avec ce petit groupe qu'on s'est organisé jusqu'à ce que le mandat finisse.
9: André-Marie Johnson, merci.
8: C'est moi.
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1: La police républicaine rappelle aux usagers de la route les principales infractions routières ainsi que les amendes prévues en cas de non-respect du code de la route. Elle met également en garde contre les comportements frauduleux de certains conducteurs. L'une des actualités phares de la semaine est le procès d'Henri Vaure qui a connu son épilogue. Donatien Amoussou, après 16 années passées en prison sans condamnation, retrouve sa famille. Une situation analysée par Fidel Gandonou, sociologue de formation et enseignant à l'université d'Abomey-Calavi. Bon plan pour les amoureux de grillades. Ne manquez pas la première édition du Festival des grillades de Cotonou qui démarre ce jour et demain 26 juillet au Majestic Cinéma de Cotonou.
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3: 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Il est 20h.
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0: Ladies and gentlemen, c'est samedi et samedi c'est Cotonou Boy Show. Et oui, c'est un plaisir de vous retrouver aujourd'hui. Et il faut le mentionner, c'est ce week-end que se lance le Festival des Masques du côté de Porto Novo. J'espère que vous y serez nombreux. Nous, on y est déjà et on vous attend pour célébrer ensemble cette désormais institution. Vous êtes bien sur Bip Radio 106 FM. Nous émettons depuis Cotonou, Fidjrosset. Oyanambe, Nastinesta, mes amis, m'appelle Daniel Kozai Sleepwear, The Lion's Eat. Vous êtes sur le Cotonou Boy Show. Et aujourd'hui, laissez-moi vous dire qu'il y a des artistes qui font des chansons. Il y a des artistes qui deviennent des passeurs d'une mémoire. Parce qu'une culture ne disparaît pas le jour où on cesse d'en parler. Elle disparaît le jour où plus personne ne la transmet. Encore une fois, bienvenue dans le Cotonou Boy Show, votre rendez-vous hebdomadaire où nous explorons la musique, les idées, les parcours et les histoires qui façonnent les industries culturelles africaines. Aujourd'hui, nous allons découvrir l'histoire d'un homme qui a changé la musique américaine sans jamais chercher la lumière. Il s'agit de Clarence Avant, surnommé The Black Godfather, le parrain noir. Nous écouterons ensuite notre playlist du mois avant de recevoir une artiste qui porte elle aussi une part importante de notre héritage culturel. Il s'agit de Pepe Oleka, l'une des grandes têtes d'affiche du Festival des Masques. Hilary Poyon nous fera ensuite le tour de l'actualité du showbiz avant que nous ne terminions avec notre bon plan de la semaine. Bienvenue dans le Cotonou Boy Show.
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bat de Hank Aaron. C'est la légende du baseball américain lui-même qui l'a dit, à propos d'un homme dont le grand public n'a jamais entendu le nom. Pas d'artiste signé sous son nom qui a vendu des millions, pas de studio culte à son enseigne. Pourtant, dans l'industrie musicale américaine, tout le monde savait, si tu voulais que quelque chose se passe, tu finissais par passer par le bureau de Clarence Event. Aujourd'hui, sur Cotton Boy Show, on parle du parrain noir de la musique et du divertissement américain. Alors, il est né en Caroline du Nord en 1931 dans un hôpital ségrégué. Il commence comme manager dans les années 50 sous la tutelle de Joe Glazer, l'agent historique de Louis Armstrong. Mais Avent ne construit ni un système à la Gordy, ni un instinct de parieur à la Blackwell. Lui, il construit des relations, il connecte les gens entre eux et chaque connexion devient une carrière. C'est lui qui, en 1967, négocie ce qu'on considère comme le premier accord co-entreprise entre un artiste noir et une major du disque. Une porte que personne n'avait ouverte avant lui. Sa méthode, c'est repérer, mettre en relation, laisser l'autre briller. Il découvre et signe Billy Withers, qui a chanté « Ain't No Sunshine » que nous allons écouter.

aide à connecter les jeunes producteurs Jimmy Jam et Terry Lewis à Janet Jackson pour donner naissance à l'album Control en 1986. Il conseille L.A. Reid et Babyface au lancement de LaFace Records. Il négocie pour Hank Aaron le plus gros contrat de sponsoring sportif de son époque. Il aide Jim Brown, star du football américain, à devenir acteur. Aucun de ses succès ne porte son nom en couverture. Tous les portent en dessous. En 1993, quand Motown est revendu à Polygram, c'est Clarence Avant qui en devient le président, succédant d'une certaine façon à Berry Gordy lui-même. Il devient au passage le premier membre noir du conseil d'administration international de Polygram. La boucle est bouclée. L'homme de l'ombre prend la tête de la maison la plus emblématique de la musique noire américaine.

Prince & Jones le résume ainsi. Tout le monde dans ce métier est passé par le bureau de Clarence s'il est intelligent. Avent est mort en 2023 à 92 ans. Un documentaire Netflix, The Black Godfather, sorti en 2019, a fini par raconter au grand public ce que l'industrie savait depuis des années. Gordy avait un système, Blackwell, lui, avait l'instinct du pari, avant lui, avait un carnet d'adresses et le sens du bon moment pour mettre deux personnes en contact. Est-ce que nous, au Bénin, on sous-estime la valeur de celui qui ne produit rien lui-même, mais qui ouvre la bonne porte au bon moment, sachant que ce type de personne est très, très, très importante dans le show business. À nous d'y réfléchir. C'était la chronique du Cotonou Boy Show.

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1: Bienvenue dans la Cotonou Boy Playlist du mois de juillet sur Bip Radio. Votre rendez-vous mensuel avec le meilleur de la musique urbaine africaine. Chaque mois, nous parcourons les sorties qui font vibrer les plateformes, les clubs, les radios et les réseaux sociaux. Les artistes qui créent la tendance, les collaborations qui marquent les esprits et les morceaux qui feront la bande-son de vos prochaines semaines. En juillet, la Côte d'Ivoire, le Bénin, le Togo, la France et le Nigeria se donnent rendez-vous dans une sélection où se croisent drill, afropop, adja piano, rap et sonorité urbaine. Montez le volume, la Cotonou Boy Playlist de juillet, c'est maintenant. Nouchine Paris, syndicat en featuring avec TRK et Amé Cazeray. Aujourd'hui, on prend un aller simple à Abidjan Paris sans quitter votre salon. Le label Dibi Productions frappe un grand coup avec une collaboration exclusive. La crème de la nouvelle scène ivoirienne s'empare des codes de la drill et de l'afropop pour une connexion explosive. C'est l'attitude, c'est le style, c'est la rue ivoirienne qui s'emporte avec élégance. Ouvrez grand les oreilles.

Mélo décalé de Tiakola. Tiakola ne se contente pas de faire danser avec le tube de l'été. Derrière le rythme, il profite de l'exposition pour aborder un sujet brûlant et hautement politique. La juste rémunération et la monétisation des artistes francophones. Un banger avec un message. Voilà la signature Tiakola.

Sissama de Nicanor et Madano, deux figures majeures de la scène urbaine du Bénin, se rencontrent enfin. D'un côté, Nicanor, surnommé le fils du pays ou le guerrier poète, roi des ballades afro-pop au test profond. De l'autre, Madano, le prodige signé chez Giant Industries. Ensemble, ils signent un titre rythmé, la bande-son idéale pour vos moments de détente et de chill.

après avoir retourné le Zénith de Paris et signé chez Sony Music France, le patron du rap ivoire est de retour pour dicter les règles du jeu. Il poursuit sa conquête du marché nigérian, envahit vos écrans, squatte le sommet des tendances TikTok. C'est un raz-de-marée absolu dans toute l'Afrique francophone.

Action Money Imra en featuring avec Baby Days et Zlatan. Une collaboration internationale explosive sortie en mai 2026, menée par le rappeur ivoirien Imra aux côtés de Baby Days et de la star nigériane Zlatan. À la croisée du rap ivoirien, de la trap et de l'afrobeat nigérian, ce titre s'impose déjà dans les clubs grâce à son refrain en étant signé Puffy Beats. Le clip officiel, lui, a été tourné dans les studios de Londres.

Time. Le prince de l'Adjapiano vient encore secouer les charts. Après avoir fait danser tout le pays sur ses précédents hits, le revoici avec une production lourde signée JVDB Company. L'hymne parfait pour vos vacances. Et la question reste entière. Où trouver

début juillet 2026, ce nouveau single est une ode vibrante à sa patrie et à sa culture ancestrale. Bobo Way signe ici l'un des titres les plus personnels.

0: PLC, compilation Dave Strix, Aomi Bilal. La compilation PLC pour la culture du label Oculus réunit le meilleur du label sur un même projet. La voix magnifique de Dave y fait sensation et porte tout le morceau vers des sommets.
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Le matos de Bino Capone en direct du Togo. Bino Capone nous revient avec un banger qui rend hommage aux formes généreuses de la gente féminine. Direction Dancefloor,

0: arrivez à la fin de cette édition de la Cotonou Boy Playlist. J'espère que cette sélection vous aura permis de découvrir de nouveaux artistes, de retrouver vos coups de cœur et surtout de mesurer une fois de plus toute la créativité de la scène musicale africaine. N'hésitez pas à partager cette playlist autour de vous, à soutenir les artistes en écoutant leurs titres sur les plateformes officielles et à nous dire quel morceau vous a le plus marqué ce mois-ci. Merci de votre fidélité à la Cotonou Boy Playlist et à Bip Radio.
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0: Astinesta, mes amis, on m'appelle Daniel Cause I Sleep Where the Lions Eat et vous êtes toujours sur le Cotonou Boy Show sur Beep Radio. La fréquence est la 106 FM et aujourd'hui, je suis honoré de recevoir sur cette émission, c'est une diva, un grand nom de la musique béninoise. Je pense que c'est une des rares artistes qui fait l'unanimité auprès du public. Laissez-moi recevoir comme il se doit Pépé Oléka. Bienvenue Pépé, comment vas-tu?
1: Ça va, je vais très bien.
0: C'est vraiment, vraiment un plaisir pour moi de t'avoir.
1: Merci.
0: Alors, ça va être un entretien super spécial parce que tu as une carrière bien remplie, une carrière fournie que tu continues de mener avec brio et comme un bon vin te bonifie avec le temps. Donc, Pépé Oléka, on va retourner à la genèse. Dans quel contexte familial est-ce que tu nais?
1: Je nais dans un couple plein d'amour. Ma mère est béninoise et mon père est Igbo. Et donc ces deux-là se rencontrent à Cotonou. Ma mère était toute jeune, à peine 18 ans. Et mon père, comme on sait, majorité des Igbo fin 70 étaient des commerçants, quoi, ici. Elle rencontre mon père et puis ils partent au Nigeria. Je nais au Nigeria. Je suis l'aînée. Ils ont eu trois filles. Mais mon père est un grand fan de la musique. Mon père écoutait du Bob Marley matin, midi, soir. De temps en temps, il y avait du Fela. mais voilà. À un point que ma mère, qui ne parlait pas anglais, d'ailleurs, elle parle toujours du pidgin, ma mère, hein, mais elle connaît toutes les chansons de Bob Marley, ma mère, par cœur. Jusqu'aujourd'hui, dès qu'on passe quelque part où je mets du Bob Marley, elle connaît toutes les paroles. Voilà. Donc, je nais dans un couple aussi différent parce que ma mère, elle préférait du Don William, du country music. C'était listen to the radio. Ça passait à la radio à l'époque. Donc, elle écoutait un truc pareil. Et donc, j'arrive dans un couple, deux cultures différentes, d'éducation différente, mais j'étais couvert d'amour.
0: Donc, tu es au Nigeria, tes premières années, tu les passes
1: Mes quatre premières années, je les passe au Nigeria. Et je pars un jour en vacances chez une tante à Onigbolo, la petite sœur de ma mère à Onigbolo. Et je comprendrai plus tard que mes parents n'étaient plus ensemble après ces vacances-là. J'avais déjà deux sœurs. Et de ces vacances à Onigbolo, je ne retourne pas au Nigeria. Je me retrouve à Saint-Jean, à Romain-Légué-Sivomé. Moi, j'ai grandi là-bas.
0: Oh, tu es dans ma rue.
1: Oui. C'est pour ça que ta mère... C'est pour ça que ta mère, j'en parle souvent. Mmh. Évidemment, en tant que béninoise et femme, mais il y a des choses différentes. Mmh. Hein. Mmh. Et puis, j'ai une coiffure que j'assume et je suis sûre que ta mère y est pour quelque chose dans tous ces trucs-là.
0: Okay. Là, tu as quel âge? Tu as 4 ans?
1: J'ai 5 ans. J'ai entre 5 et 6 ans. Okay. Je fais mes premières années d'école primaire, côté de l'église Saint-Jean, une école primaire là. Et après, je me retrouve à Vodje, chez une autre tante, parce que mon père voulait me récupérer. Faut savoir que les enfants des Igbo, ils ne les laissent pas à l'étranger. Surtout dans ces couples mixtes comme ça, un Igbo, il ne laissera pas son enfant.
0: Okay.
1: Et donc, il y a eu un gros, gros problème de famille à cause de moi. Enfin, parce que moi, j'étais la seule qui suis restée chez les parents de ma mère.
0: Ok, toutes tes sœurs...
1: Mes deux sœurs sont restées avec mon père. Elles ont grandi avec mon père. Et mon père venait harceler mes tantes pour me récupérer. Donc, on était obligé de me changer de maison tout le temps. J'étais un mois ici, j'étais deux jours ici. Après, j'étais trois semaines là. Et donc, j'ai été baladée un petit peu. Et ce qui n'aide pas du tout, c'est pas bon pour un enfant.
0: Oui, mais à cette époque-là, tu es jeune, je pense que tu es insouciante, mais est-ce que tu as déjà conscience qu'il y a quelque chose qui se passe ou tu en prendras conscience plus tard?
1: Parfaitement, parce qu'il était arrivé que... Alors, c'est vraiment la première fois que j'en parle publiquement comme ça, parce qu'il me fallait du temps pour être en paix avec ça. Parce que quand on n'est pas en paix avec quelque chose, on ne peut pas en parler. Donc, je suis en paix avec ça. Il m'était arrivé de me retrouver dans les guéridons. Souvent, il y avait des grands guéridons, là, dans le salon, les meubles de verre, là, où ils rangeaient les whisky... Moi, j'étais planqué là quand mon père venait des fois. Hein. Donc, j'étais planqué là. Et les dernières fois que j'ai vu mon père vivant, c'est à travers les trous de ses clés. Tu sais, les guéridons avaient des grosses clés là.
0: Oui.
1: Et c'est dans ces trous là que j'avais vu mon père la dernière fois.
0: Wow, c'est dur.
1: C'est dur. Ouais. C'est très très dur. Okay. Et après, j'apprends que mon père décède beaucoup plus tard, 10 ans plus tard, mais je le revois pas. Donc, l'image que je garde de mon père, c'est lui assis déterminé. Parce qu'on lui dit que ils m'ont envoyé acheter je sais pas quoi. C'est no problem, I'll go wait. When she come back, I'm going home with her. Et j'entendais tout ça, donc très rapidement, moi, j'ai été confrontée à la vraie réalité de la vie, parce que c'est aussi la réalité de beaucoup d'enfants, hein, beaucoup d'enfants de souvent de cultures différentes, et donc c'est quelque chose que j'ai pris conscience tout de suite que il y avait quelque chose qui clochait et que j'allais devoir vivre des moments difficiles.
0: Et dans ce contexte-là, tu fais tes études primaires, tu grandis, tu évolues. Quel type d'élève tu étais ?
1: J'étais plutôt bon. Et dans cette quête de me cacher, de mes tantes, pour me cacher, je me retrouve encore une autre à Vougey, dans la rue de Cigale Bleue, là. J'ai passé 2 ans là-bas, chez une autre tante. Faut savoir que j'ai des tantes, c'est comme dans toutes les familles. Il y a souvent une tante qui a beaucoup d'enfants, où il y a très peu de portions à manger pour tout le monde. Et il y a l'autre qui n'a pas d'enfants, où tu es traité comme une reine. Et l'autre qui en a un et qu'il va te traiter différemment parce que t'es pas son enfant. Donc je me retrouve chez une tante là-bas, qui a beaucoup d'enfants. Moi, je passais vraiment en dernier, quoi. Hein. J'étais pas nourrie. Et c'est à cette période-là que je vendais des cacahuètes dans le marché de Bouygamé. Je crois
0: et
1: que
0: là,
1: c'est
0: fameux.
1: J'avais 8 ans, 7-8 ans. Je quittais à Vaudier, dans le poteau de Vaudier, là. Mm-hmm. Tu sais, les rails qui quittent.
0: Si.
1: Donc, on habitait une rue, là. Et donc, je quittais là avec mon étalage de cacahuètes, arachides bouillies. Oui. Et j'allais jusqu'à vers le marché de Bouygamé. C'est pour ça que je connais.
0: Connais le secteur.
1: Oui. Je suis une vraie cotonoise.
0: Ah oui.
1: Et c'est vrai que des fois, je suis obligée de le rappeler. J'aime bien jouer à la fosse tranquille et qu'on fasse semblant de me cacher dans le coteau. Je ressors vite.
0: Donc là, on arrive à l'adolescence, on évolue.
1: On arrive à la pré-ado. Et plus tard, je rejoins ma mère parce qu'elle a bien vu. Ma mère était partie à Lomé. Dans tout ça, ma mère n'y était pas parce que, y a d'autres histoires compliquées. Je pars en vacances une fois chez ma mère et je lui dis, je ne veux pas retourner là-bas. Garde-moi, s'il te plaît. Mais ma mère, elle travaillait, elle n'avait pas la possibilité de me garder. Je lui dis, je ne veux pas. Elle me dit, ça va aller. À la rentrée prochaine, je viendrai te récupérer. Et en partant, elle me donne, c'était pas loin de mon anniversaire, c'est le 13 septembre. Avant la rentrée, donc, elle avait acheté des bonbons, des biscuits, pour que je puisse partager avec mes amis le jour de mon anniversaire. J'arrive avec ces bonbons et ces biscuits, ma tante... Elle prend un Ngwejela. Elle me met les biscuits et les bonbons dedans. Alors, ça a été. Non, mais en tant qu'enfant, une déception. Je dis, mais mon. En plus, j'étais dans une bonne école, plutôt bonne école. Une école qui s'appelait Saint-Basile à Vaudier. Donc, c'était une école plutôt bien où tu avais des enfants de la classe moyenne un peu. Donc, ma mère, elle me payait quand même une bonne école. Elle s'assurait que je sois quand même dans une bonne école, mais que j'étais chez la tante où des fois, j'allais à l'école sans manger, quoi. J'avais faim. Donc, il y avait des camarades qui partageaient un peu le goûter avec moi. Donc, j'avais été obligée d'aller revendre ces biscuits-là et ces bonbons-là. Et c'était le 13 septembre le plus fou de toute ma vie. D'ailleurs, aujourd'hui encore, je ne fais pas mon anniversaire. Si personne n'y pense, je dis rien. Et je fais tout, voilà. Oh, voilà.
0: Et dans cette adolescence ou préadolescence, comment tu arrives à t'amuser ? À quel moment tu arrives à t'amuser ? Est-ce que tu as des moments de joie ? Est-ce que tu as des bons souvenirs quand même, même s'ils ne sont pas longs ? Est-ce que tu as des bribes de bons souvenirs de cette époque quand même ?
1: À cette époque, je n'avais pas le droit de m'amuser. Mais ma mère a tenu sa promesse, elle vient me chercher après. Quand je retourne à Lomé, je suis très content d'avoir passé mon adolescence à Lomé. Parce que eux, ils ont une culture du divertissement un peu différente de nous. Ils sont peut-être moins durs que nous. Parce que nous, c'était, tu vas à l'école, tu avais tes leçons, tu avais tes devoirs. Et peut-être après, on t'envoie à l'anniversaire d'un copain. Mais là-bas, on avait des journées culturelles bien organisées, c'était bien structuré. Et quand je rejoins ma mère, et je rentre en 6e, je crois. Et là, tout de suite, j'ai commencé à chanter. J'étais parmi les premières. Hein. Tous les 3 mois, on avait toujours quelque chose à l'école. Donc, j'étais la chanteuse de l'école.
0: Mais avant ça, tu chantais déjà ou c'est là vraiment que tu as eu
1: la liberté de faire. J'ai toujours aimé écouter la musique.
0: Oui.
1: Depuis toute petite, même dans ces moments de difficulté, j'ai toujours eu plaisir à aller m'accroupir à côté de la radio et à écouter. Mais je n'avais pas la même relation avec la musique. Je ne voulais pas spécialement la chanter.
0: Oui.
1: Je la vivais.
0: Mais ça te faisait du bien.
1: Ça me faisait du bien. Ça me permettait de pleurer, de me réfugier dans un monde. Et j'étais un peu dans mon monde. Hein. J'ai toujours été dans mon monde un peu introverti et dans mon monde à écouter la musique ou une musique que quelqu'un dit « T'es pas loyé, carré. » Bon, moi, je suis là, je suis accroupie et puis j'écoute. Et
0: tu avais cette sensibilité-là, en fait.
1: Cette mélancolie depuis toujours. Et toutes les musiques mélancoliques me faisaient du bien à moi.
0: Et à quel moment la musique prend une place vraiment importante dans ta vie?
1: Quand je commence à gagner des prix au Togo, parce que après il y avait des concours interlycées et je commence à gagner. Mais moi, je ne me trouvais rien d'exceptionnel. Hein. Ouais. En plus, j'ai toujours dit que je ne suis pas une chanteuse à voix. Mmh. Peut-être maintenant, je commence à gagner en confiance personnelle. Ouais. Et que si quelqu'un me dit j'aime bien ta voix, je vais juste lui dire merci. Mmh. Avant, je lui dis ah bon, bon, d'accord, mais je vois pas en quoi. Et avant, j'étais pas la chanteuse à voix. Je faisais les interprétations à ma sauce, toujours.
0: Parce que
1: je me réappropriais les chansons pour que ça me ressemble, même si ce n'était pas ma chanson. Et donc, un jour, je gagne un prix avec « Quoi que je fasse, où que tu sois ». Je gagne un prix avec cette chanson, la reprise de Mel Groove. Je crois que c'était mon dernier concours interlycée.
2: Okay. Ça veut dire on est dans les années 96, comme ça.
1: Voilà. Donc je gagne ce prix et puis tout le monde était waouh. Mais bon, aujourd'hui je sais que c'est parce que cette chanson cartonnait à l'époque. Donc quand tu commences, personne ne t'entend même. Donc,
2: tout le monde chante avec toi.
1: Voilà. Dans les concours interlycée, c'était important de choisir
2: la bonne chanson.
1: Donc, je pense que j'étais douée aussi pour choisir la bonne chanson. Donc, je voyais pas trop. Les gens disaient, ah, ta voix. Dans mon cœur, je savais que, mais moi, je n'aime même pas chanter. Des fois, même les micros, là, marchaient à demi, à moitié. Donc, mais quand j'ai commencé à gagner des prix, je commençais à me dire que peut-être que je devrais me concentrer un peu plus pour creuser là. Parce que, à vrai dire, moi, je voulais être pilote. Et
2: ma prochaine question. À quoi tu te destinais? Où est-ce que ta mère te voyait?
1: Elle me voyait speakerine. Tu sais, les speakerines qui parlaient pour annoncer les émissions. Là. Ouais. Je me suis dit, au pire, ce sera la speakerine. Là. Mais moi, c'est pilote que je veux. Je me voyais trop. Je sais pas, c'est un besoin de liberté. Donc, je me dirais, je serais pilote. Et ma mère dit, bon, speakerine. Donc, chaque fois qu'il y avait des tatas jolies à la télé, là, ma mère, pour la mère, j'ai tout bien, j'ai tout bien. Non, si tu pourrais le faire, en plus, en littérature, j'étais pas mal. Donc, elle se disait, de toute façon, ce serait ça. Et je commence par gagner ces prix et je me dis, moi, je continue de creuser là.
0: Et comment tu creuses, en fait? C'est quoi qui se présente devant toi pour que...
1: Quand on quitte Lomé, on arrive à Cotonou, 96, fin 96, début 97. On rentre à Cotonou pour reprendre à zéro. Elle était prête maintenant à revenir et à assumer son histoire parce que, bon, et puis elle a raison. Des fois, quand les choses sont difficiles, vaut mieux fuir jusqu'à ce qu'on trouve l'énergie.
0: Pour mieux sauter.
1: Donc, on rentre, on arrive à Cotonou et elle travaille à la Cigale Bleue. Ça a été déterminant. La Cigale Bleue, il faut savoir que c'était le carrefour absolu de tous les stars de l'époque au Bénin ici. Parce qu'il y avait trois frères. Alfred Quenhomme, d'ailleurs, que j'ai croisé hier à Ouida, le saxophoniste. André Quenhomme, qui avait le studio. Et Richard Quenhomme, qui était distributeur de disques. Donc, les trois frères, là.
0: C'était l'industrie.
1: C'est eux qui faisaient la loi. Bon, bien sûr qu'il y avait le studio de Kidjo aussi. Même quand les sons sortent de chez Kidjo, c'est un passage obligé. Et ma mère trouve du travail dans... La Cigale Bleue appartenait au saxophoniste.
0: Alfred.
1: Alfred embauche ma mère pour tenir sa cuisine. Les poissons braisés de la Cigale Bleue étaient connus à l'époque. C'est ma mère qui faisait les poissons braisés de la Cigale Bleue. Quand je sortais d'école, je venais des fois aider ma mère pour qu'elle soit un petit peu soulagée. Parce que, voilà. Et je la vais, je rencontre André Quenhomme. Zenab, Robinson Sipa, qui était mon petit copain un peu à l'époque. Ah, petit copain, mais ma mère menaçait. Mais Sipa était... C'est un gentleman. Il avait une décapotable. Hein. On allait faire le tour de la plage. Ouais. Bon, décapotable, on rentre de notre cuisse sur le port. Pas si nous confinait. Moi, je t'ai gardé. Si pas rien, moi, je t'ai gardé. Donc, ça a été le moment décisif. Il n'y aurait pas eu la Cigale Bleue. Ouais. Peut-être que je ne serais pas là.
2: Ouais. Donc, tu es dans un environnement où tu rencontres toutes ces têtes de la musique. Comment tu mets le pied à l'étrier?
1: Je vais au studio et je dis à André que moi j'aime chanter mais que ma maman ne veut pas. Et comme André, il était très respecté et surtout c'est le grand frère du patron de ma mère. André vient voir ma mère, André lui dit, laissez-moi là, je m'en occupe, ne vous inquiétez pas, on va essayer, on va voir ce qui est possible. Ma mère dit, vite, ouais, mais nous comptons vite. Et puis ma mère, elle est très, c'est une vraie maman béninoise. Elle est dure, ma mère. Et donc, je commence à aller au studio, à apprendre le solfège avec André. André me prend avec Magic à l'époque, Magic okay. qui est son ouais. beau-frère. Fouza était déjà au studio, à cette époque-là que Réfugié, j'ai fait ouais. le cœur sur Réfugié. Hein. Et donc, il y avait des projets commandés par NUD, ouais. ces organisations-là, commandaient des albums à André. Ouais. Donc, André décide de me donner une chance. Ouais. Donc, j'écris une chanson sur les droits de l'homme et naturellement, j'écris une chanson sur les villes d'Omégon que André dit, ah, c'est pas mal. Et il arrange de la chanson qu'on met sur l'album sur lequel il y a aussi le Réfugié. C'était sur un album et j'ai aussi une chanson sur cet album-là. Je finis Réfugié et André dit, bon, on peut en faire une autre. On a fait plein de projets et puis je commence à poser les chœurs. Je pose les chœurs, il me mettait sur les chœurs où les artistes n'avaient pas de sous là. Je faisais parce que c'était ça la formation. Ouais. Ou bien des fois quand les artistes fatiguaient Zénab pour faire les chœurs et puis ça... il me disait, attends, j'ai une petite là, elle va vous aider. Ouais. Et c'est comme ça que ça s'est passé.
2: D'ailleurs, en parlant de Zénab, quel a été son apport au début de ta carrière?
1: Il faut savoir que je parle de Alfred Kenom, qui est le patron de ma mère, mais c'est Zénab qui était sa patronne, parce que Zénab était en couple avec Alfred Kenom.
2: Okay. Hein,
1: le papa de Zikel, fils de...
2: Oui.
1: C'est André, Alfred Kenom. Donc, Zénab était la patronne, du coup, naturellement, de ma mère. Mais ma mère avait une relation un peu maternelle avec elle. Hein. D'ailleurs, elle appelait Tati Yvonne. Hein. Et donc, l'inquiétude de ma mère, Zénab l'entend. Zénab aussi fait partie des personnes qui ont dit à ma mère, Tati Yvonne, ça va aller. Faut pas s'inquiéter. Ça va aller, et puis elle aime ça. Et c'est ma mère même qui me ramène un matin voir Zénab dans leur salon derrière et dit à Zénab, bon, quand vous avez dit que ça va aller, moi, je préfère, je viens te la confier. Parce que moi, ce que je vois dans ce gal bleu ici, là...
2: Je ne fais pas confiance. Mais toi...
1: Voilà, donc ma mère, elle tient à faire un geste solennel. Elle laisse sa cuisine, elle m'amène chez Zénab dans son salon et lui dit... Bon, ma fille, c'est vrai, elle aime chanter, et puis, donc, je te la confie.
2: Ouais.
1: Et c'est à partir de là que je pense que Zénab même s'est sentie un peu responsable de moi. Et puis, elle commence à me donner du travail. Donc, à l'époque, Zénab était très sollicitée en tant que choriste.
2: Ouais.
1: Elle travaillait déjà au karaoké chez Alès. Ouais. Donc, elle avait trop de boulot, et des fois, faire les chœurs, elle pouvait pas, elle était fatiguée, donc, elle me donnait du boulot. S'il y avait des artistes qui la sollicitaient sur scène, elle disait, j'ai une petite là. Et moi, je commence à gagner aussi en confiance. Je travaille sur la justesse de certaines choses, faire des partitions dans les studios. Faut savoir qu'avant, il n'y avait pas les logiciels là pour, tu poses la partition, s'il y a une fausse note là-bas, tu dois reprendre jusqu'au soir.
2: Tu dois reprendre, c'est ça.
1: Et petit à petit, on commence à me mettre sur des concerts. C'est là-bas que je rencontre H2O, avec qui je fais Okusi. C'est là-bas que je rencontre la majorité des gens qui me donneront une opportunité de poser sur leur cœur ou leur projet. C'est là-bas que je gagne en confiance.
2: Tu fais toute ton école là-bas.
1: Mon école là-bas.
2: Mais donc, à ce moment, est-ce que tu sais déjà où est-ce que tu as envie de te diriger dans la musique, vu que la majorité des choses que tu fais, c'est des chœurs, c'est accompagner des artistes. Tu écris quelques chansons, mais est-ce que tu as déjà une direction? À quoi tu aspires à ce moment-là?
1: Quand j'ai décidé que je voulais être une chanteuse, je savais très bien, je savais tout de suite qu'il fallait que je reste moi-même. Il y a certains chœurs où André ne voulait pas que je les fasse parce qu'il voulait une personne plutôt neutre. Quand je pose mes chœurs, on sait que c'est moi.
2: C'est ta couleur.
1: Voilà. Ouais. Et à la Cigale Bleue, après, je commence à faire les cabarets. Quand Zénab arrête le Sheraton, c'est moi qui commence le Sheraton tous les dimanches. Je faisais le Sorrento les jeudis. Voilà, j'étais pas que à la Cigale Bleue, quoi. J'allais au So What. Je rencontre José Lito, le saxophoniste. Je rencontre le Goupa avec qui je travaille, le groupe Trafic.
2: Ouais.
1: Donc, tous ces gens-là, j'ai d'autres opportunités de monter sur scène et avoir mon répertoire préféré. Et mon répertoire de prédilection n'était composé que de Swat. Miriam Makeba, Angélique Kidjo, Bella Bello, c'était toujours les chanteuses africaines.
2: Okay.
1: Et à l'époque, nous qui chantions dans les cabarets ou chantions dans les karaokés, j'étais celle à qui on s'adressait pour avoir les paroles des chansons africaines. Quand Fafa avait besoin des paroles de Bella Bello, ou bien quand Raïssa avait besoin de paroles, demande à Pépé, ou bien on est là, demande à Pépé. Donc, je pense que même les collègues savaient que...
2: Ouais, c'était ton créneau, en fait.
1: Ah oui, des fois, on se moquait, hein. Des fois, on dit oui, mais... Ah, pendant que les autres sont là, ils chantent Céline Dion et Whitney Houston. Toi, tu es là, tu pleures ton truc de Makeba, là. Je suis resté focus. Oui. Et c'est ça qui m'aide encore aujourd'hui à rester moi-même.
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2: Écoute, nous arrivons vers la fin de l'entretien. Je ne sais pas s'il y a un message que tu voudrais passer.
1: Oh, moi, j'aime bien pouvoir redire au public, aux mélomanes qui consomment la musique, de continuer à porter la musique. Portez la musique que vous aimez, même si vous n'aimez pas les autres. Ceux que vous aimez là, portez-les, coûte que coûte. Faites tout pour que cette personne-là soit vue, entendue. N'hésitez pas à partager avec vos amis, parce que si vous vous aimez, vos amis aussi vont aimer. Je ne dis pas forcément Pépé Oléka. Je pense qu'il faut qu'on leur dise au public que n'ayez pas peur de porter les artistes que vous aimez. C'est à vous. C'est la force du Nigeria aujourd'hui. Les Nigériens ne sont pas venus coloniser le monde tout seuls. C'est parce que les gens de leur pays les ont portés. Les hommes d'affaires ont porté les artistes. Les personnes lambda, les commerçants ou même la vendeuse d'eau a porté l'artiste qu'elle, elle aimait bien. Elle a porté. Tout le monde, on doit s'y mettre tous ensemble. Moi, je suis fan de certains artistes aussi. Moi, je suis au courant. J'écoute et je porte. Même si je ne vais pas forcément aller sur les réseaux parler de ça ou ça, je fais des momos des fois où j'en parle à personne. Je fais des momos des fois. Ah, c'est ma participation pour ça. Ah, tiens, ça, moi, je fais ça parce que je suis fan de ce que tu fais. Il faut que chacun puisse le faire. On va y arriver. Restons solidaires. On va y arriver. On a de belles pépites dans notre musique. Dans la musique béninoise, on a tout ce qu'il faut. Arrêtez de dire qu'on ne travaille pas. Arrêtez de dire qu'on est nul. C'est pas vrai. Les autres sont pas mieux que nous. Il manque juste un peu plus de solidarité. Et on dit que quand toi-même tu veux prendre ta culotte, quand tu le soulèves avec un doigt en l'air, ben quelqu'un d'autre le soulèvera avec un bâton. C'est à nous de porter notre culture.
2: C'est sur ce message positif que nous allons terminer cet entretien qui a été riche, super inspirant. C'était un plaisir de découvrir ton histoire. Pour ceux qui la connaissaient déjà, de la redécouvrir, je suis sûr. Et merci beaucoup d'avoir accepté l'invitation.
1: Merci à toi, c'était un super moment. Merci à ton équipe et à toutes les personnes qui contribuent à la réussite de ton émission.
2: Merci.

0: Merci à Pépé Oléka pour ce moment de partage. Pendant que les artistes créent l'industrie, elle continue d'évoluer chaque semaine. Pour faire le point sur ce qu'il ne fallait pas manquer, voici Hilary Pognon dans les actus du showbiz d'ici et d'ailleurs.
1: Lil J s'offre un featuring avec Kims. L'artiste ivoirien Lil J a annoncé la sortie de sa très attendue collaboration avec la superstar Kims. Ce featuring, disponible sur les plateformes de streaming, marque une nouvelle étape dans la carrière du chanteur et confirme son ambition de s'imposer sur la scène musicale francophone. Cette collaboration figure parmi les sorties musicales les plus remarquées de la semaine et suscite déjà un fort engouement auprès des fans. Taïki annonce un featuring avec Didi B. Le chanteur franco-camerounais Taïki a révélé avoir invité Didi B sur son prochain titre. Il a même partagé un extrait du morceau sur ses réseaux sociaux, laissant entrevoir une collaboration très attendue entre les deux artistes. Aucune date de sortie n'a encore été annoncée, mais cette future connexion entre Taïki et Didi B fait déjà partie des actualités musicales les plus commentées de la semaine. Zeynab Bansé entre dans l'histoire avec deux records homologués. Après plusieurs mois d'attente, la chef ivoirienne Zeynab Bansé a officiellement obtenu deux Guinness World Records, récompensant sa performance et son engagement en faveur de la gastronomie africaine. Cette double distinction vient couronner des mois d'efforts et de persévérance. Dans son message de remerciement, Zeynab Bansé a salué le soutien du peuple ivoirien, de ses partenaires et de son équipe, tout en soulignant que cette reconnaissance constitue une fierté qui dépasse son parcours personnel et marque une nouvelle page pour la Côte d'Ivoire. Le Wilson Boteillier Summit réunit les acteurs du digital à Cotonou. Le Wilson Boteillier Summit a rassemblé cette semaine au Palais des Congrès de Cotonou des entrepreneurs, créateurs de contenu, experts et passionnés du numérique autour du thème de la souveraineté digitale et des produits numériques en Afrique. L'événement a mis l'accent sur l'innovation, le business en ligne et les opportunités offertes par l'économie numérique. Des influenceurs béninois reçus à la présidence de la République, plusieurs créateurs de contenu et influenceurs béninois ont été reçus cette semaine à la présidence de la République dans le cadre d'une rencontre consacrée au rôle du numérique et de la communication digitale. Cette initiative a permis d'échanger sur la contribution des créateurs de contenu à la promotion de l'image du Bénin et aux grands projets nationaux. Cette audience illustre la place grandissante des influenceurs dans l'écosystème de la communication.

0: communauté. Faire entrer le projet dans le top 10 Apple Music Bénin dès sa sortie. L'artiste appelle ses fans à se mobiliser massivement sur la plateforme pour démontrer la force du public béninois. Cette déclaration intervient après la publication d'un classement montrant l'absence d'artistes béninois dans le top 200 Apple Music Bénin. Un constat qu'Axel Meryl entend bien faire évoluer avec la sortie d'un prochain album. C'est le grand soir pour Mimi au Palais des Congrès de Yaoundé. L'attente touche à sa fin. La chanteuse camerounaise Mimi donne ce samedi soir son concert à l'Evolution Tour au Palais des Congrès de Yaoundé. Un spectacle annoncé comme un concert 100% live qui réunira ses fans autour de ses plus grands succès et de nouvelles surprises. Ce rendez-vous s'annonce comme l'un des temps forts de ce week-end sur la scène musicale camerounaise. C'était l'équipe du Cotonou Boy Show pour les actualités de la semaine. À très bientôt pour de nouvelles infos.
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2: Et si cette émission vous a donné envie de vivre notre culture autrement, justement, il existe un rendez-vous à ne surtout pas manquer ce week-end. Ce week-end, direction Porto Novo pour le Festival des Masques. Un événement qui célèbre l'une des plus grandes richesses du Bénin, son patrimoine culturel. Masques, musique, danse, tradition, spiritualité, concerts, gros concerts avec des artistes urbains et des artistes live. Le festival est bien plus qu'un spectacle, c'est une immersion dans une histoire qui continue de vivre. Et parmi les artistes attendus sur scène figure Enza, figure Pepe Oleka, figure Richard Flash, figure First King, figure Vano Baby qui sera sur scène ce soir même. Et plein d'autres artistes qui seront avec nous, y compris les DJ. Et toute la journée, vous avez des animations sur des places de Porto Novo qui vont raconter l'histoire de ces divinités qui font la fierté culturelle du Bénin. Il y aura également des divinités qui nous viennent d'un peu partout, de Chine et d'Afrique, de Côte d'Ivoire notamment. Donc, nous vous invitons demain également sur la parade des divinités qui se passera sur le boulevard Lagunaire à Porto Novo. Si vous cherchez une expérience qui mêle culture, identité et musique, c'est absolument le rendez-vous du week-end.
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2: Cette émission nous rappelle finalement une chose. Les cultures les plus fortes ne sont pas celles qui refusent de changer. Ce sont celles qui savent évoluer sans oublier d'où elles viennent. On oppose parfois tradition et modernité. Comme s'il fallait choisir entre regarder vers l'avenir ou rester fidèle à ses racines. Pourtant, les arbres nous enseignent exactement l'inverse. Plus leurs racines sont profondes, plus ils peuvent s'élever vers le ciel. Clarence Event a consacré sa vie à élever les autres. Pepe Oleka élève notre patrimoine en le portant sur scène. Et le Festival des Masques nous rappelle que notre culture n'est pas un souvenir enfermé dans les livres d'histoire. Elle est une matière vivante, elle chante, elle danse, elle se transforme et surtout elle nous relie. Alors cette semaine, prenons le temps d'écouter une histoire, de découvrir un artiste, de visiter un festival ou simplement de nous reconnecter à ce qui fait la singularité de notre identité. Parce qu'un peuple qui connaît sa culture avance avec plus de confiance vers son avenir. Merci d'avoir suivi cette nouvelle édition du Cotonou Boy Show. Oyanampe Nasty Nesta, mes amis, m'appelle Daniel Kosa, Sleep Where the Lions Eat. À très bientôt pour une nouvelle émission, toujours au croisement de la musique, des idées et de la culture africaine. Bless.

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